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Passez un très bon dimanche soir. On est le 24 mai 2026, bien branché à votre radio en Beauce. Je m'appelle Mathieu Guimond. On va passer la soirée ensemble. On termine la fin de semaine ensemble. C'est quoi le bilan que vous pouvez faire de votre fin de semaine? Avez-vous été la broue dans le toupette? Vous avez couru à gauche, à droite parce qu'il y a des spectacles de ci, de ça à faire, des shows de fin d'année, les jeunes avec leurs activités. Hey, nos jeunes ont des horaires de premier ministre durant la fin de semaine. Ça a comme pas de bon sens. Ça fait que je salue tous ces parents qui ont servi de taxi au cours de la fin de semaine. Je veux saluer toute l'équipe de chez Gestion Informatique PC qui sont bien branchés, fidèles au poste à votre radio en Beauce. Vous autres d'ailleurs, de quel endroit vous nous écoutez en ce dimanche soir? Faites-nous signe via nos réseaux sociaux, notre site web. Vous pouvez nous appeler, nous texter. Qu'est-ce qui se passe de bon pour vous en ce dimanche soir en Beauce? Ah!

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Je veux saluer ceux et celles qui ont passé la fin de semaine à essayer de trouver des affaires qui peuvent se revendre dans le cadre des ventes de garage qui aura lieu en fin de semaine prochaine du côté de Saint-Georges avec ce grand week-end des ventes de garage. C'est 29, 30, 31 mai prochain. Les citoyens, c'est le fun. Vous pouvez avoir deux ventes de garage par année. Une que vous tenez durant la fin de semaine prochaine, qui est une fin de semaine spéciale, et l'autre, vous choisissez le moment qui vous adonne pour faire une vente de garage. Alors, plus besoin de permis. On a certaines règles qui restent en vigueur. Par exemple, une durée maximale de 3 jours. Vente exclusive d'articles usagers qui appartiennent aux citoyens. Et vous voulez avoir un peu plus de détails, ben contactez le service de l'urbanisme de la ville de Saint-Georges pour plus de détails. Alors peut-être que vous avez fait des trouvailles, des affaires que ça fait longtemps que ça n'a pas servi à la maison, mais donnez-leur une deuxième vie avec une petite vente de garage en fin de semaine prochaine. Je sais qu'il y en a déjà plusieurs qui ont commencé à préparer ça, histoire d'être fin prêt en fin de semaine prochaine pour aller faire peut-être également de belles trouvailles dans le cadre de ce week-end spécial à Saint-Georges.

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2: Ce sera la victoire des Canadiens. Salut pour les Canadiens. Le 23e de l'histoire. Et ils battent un record du sport professionnel. Le record de l'église de New York.

J'espère que vous passez un très bon dimanche soir. On est le 24 mai 2026, bien branché à votre radio en Beauce. Je m'appelle Mathieu Guimond. On va passer la soirée ensemble. On termine la fin de semaine ensemble. C'est quoi le bilan que vous pouvez faire de votre fin de semaine? Avez-vous été la broue dans le toupette? Vous avez couru à gauche, à droite parce qu'il y a des spectacles de ci, de ça à faire, des shows de fin d'année, les jeunes avec leurs activités. Hey, nos jeunes ont des horaires de premier ministre durant la fin de semaine. Ça a comme pas de bon sens. Ça fait que je salue tous ses parents qui ont servi de taxi au cours de la fin de semaine. Je veux saluer toute l'équipe de chez Gestion Informatique PC qui sont bien branchés, fidèles au poste à votre radio en Beauce. Vous autres d'ailleurs, de quel endroit vous nous écoutez en ce dimanche soir? Faites-nous signe via nos réseaux sociaux, notre site web. Vous pouvez nous appeler, nous texter. Qu'est-ce qui se passe de bon pour vous en ce dimanche soir en Beauce?

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0: Je veux saluer ceux et celles qui ont passé la fin de semaine à essayer de trouver des affaires qui peuvent se revendre dans le cadre des ventes de garage qui aura lieu en fin de semaine prochaine du côté de Saint-Georges avec ce grand week-end des ventes de garage. C'est 29, 30, 31 mai prochain. Les citoyens, c'est le fun. Vous pouvez avoir deux ventes de garage par année. Une que vous tenez durant la fin de semaine prochaine, qui est une fin de semaine spéciale, et l'autre, vous choisissez le moment qui vous adonne pour faire une vente de garage. Alors, plus besoin de permis. On a certaines règles qui restent en vigueur. Par exemple, une durée maximale de 3 jours. Vente exclusive articles usagés qui appartiennent aux citoyens. Et vous voulez avoir un peu plus de détails, ben contactez le service de l'urbanisme de la ville de Saint-Georges pour plus de détails. Alors peut-être que vous avez fait des trouvailles, des affaires que ça fait longtemps que ça n'a pas servi à la maison, mais donnez-leur une deuxième vie avec une petite vente de garage en fin de semaine prochaine. Je sais qu'il y en a déjà plusieurs qui ont commencé à préparer ça, histoire d'être fin prêt en fin de semaine prochaine pour aller faire peut-être également de belles trouvailles dans le cadre de ce week-end spécial à Saint-Georges.
1: Ah,

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Bon lundi, 25e jour du mois de mai, dernière semaine aussi du mois de mai. Salut, c'est Jeff qui s'installe jusqu'à 9h. Bien contente de vous retrouver après ces deux semaines de vacances. Parce que vous le savez, hein, au mois d'octobre dernier, on a fait un concours où on faisait gagner deux personnes pour un voyage en Italie. Ben, c'est ce qu'on est allé réaliser avec Stéphane et sa conjointe Noémie. De Tring qui sont venus faire un tour dans les Pouilles. C'était vraiment très agréable. Merci d'ailleurs à toute l'équipe de Voyage Fascination. Ouais, ben ça sent la fin pratiquement pour l'Avalanche du Colorado qui a encore perdu hier 5-3. Pourtant, on menait 3-0. Bon, on a perdu 5-3 contre les Golden Knights de Vegas, ce qui fait que les Vegas mènent la série 3-0 pourraient éliminer dès demain. L'Avalanche du Colorado. D'ailleurs, match numéro 3 pour le Canadien de Montréal ce soir au Centre Bell. Je suis profondément convaincu qu'il va y avoir beaucoup, beaucoup d'ambiance. La série est égale 1-1 entre le Canadien et les Hurricanes. Pour ce qui est de la météo, la pluie a commencé vers 4h30 ce matin, va se poursuivre tout l'avant-midi. On dit que la pluie doit cesser en milieu de journée aujourd'hui. Ça va demeurer nuageux avec un maximum à 15 degrés. Par contre, demain, soleil 26, soleil nuage mercredi 23, retour de la pluie pour jeudi. Actuellement, on est à 11 degrés. Il y a 4 personnes de moins de 40 ans qui ont perdu la vie en fin de semaine sur les routes de la province. Dans la région, un homme dans la trentaine a perdu la vie dans un accident survenu samedi soir vers 20h à Cap-Saint-Ignace. Selon la Sûreté du Québec, le conducteur aurait perdu le contrôle de son véhicule avant de percuter un poteau sur le chemin des Pionniers. Le décès de l'automobiliste a été constaté sur place. Une enquête est en cours pour déterminer les circonstances exactes de l'événement. Par ailleurs, vers 1h10 dans la nuit de samedi à dimanche, un jeune homme dans la vingtaine s'en tire sans blessure importante après avoir été impliqué dans une spectaculaire sortie de route. Selon les policiers, le jeune conducteur aurait perdu la maîtrise de sa voiture qui a terminé sa course contre un arbre et sous la force de l'impact, tout le devant de la voiture a été littéralement arraché. L'automobiliste se serait endormi au volant. Ni l'alcool ni la vitesse ne sont en cause dans cet événement. L'accident s'est produit sur l'avenue Saint-Augustin dans le secteur de Sainte-Hélène de Bréquéville. Vers 16h samedi, un automobiliste a subi des blessures qui ne mettent pas sa vie en danger. Seul à bord de sa voiture, le conducteur a perdu la maîtrise de son véhicule sur la route 132 à Sainte-Croix-de-Lobinière. Après avoir effectué au moins un tonneau, le véhicule s'est retrouvé à la renverse dans le fossé. Les pinces de désincarcération ont été utilisées pour dégager le conducteur. Une distraction pourrait être en cause dans cet accident. Puis un conducteur a été grièvement blessé vendredi en fin d'après-midi après une sortie de route survenue sur la route 281 à Saint-Raphaël dans Bellechasse. Selon la Sûreté du Québec, l'homme qui était seul à bord aurait dévié de sa voie pour une raison inconnue avant de faire plusieurs tonneaux. L'aide des pompiers a été nécessaire pour le sortir de son véhicule puisqu'il est demeuré coincé à l'intérieur. Un policier spécialisé en enquête collision de la Sûreté du Québec s'est rendu sur place pour établir les causes et circonstances de cet accident. Service de police de la ville de Lévis qui demande de l'aide du public afin de retrouver René Paré, 61 ans, porté disparu depuis vendredi. Selon les autorités, l'homme a été vu pour la dernière fois à sa résidence de Lévis. Il aurait quitté les lieux à bord d'une fourgonnette Dodge Caravan 2009 bleu immatriculée W79XEP. L'homme mesure 1,70 m, pèse environ 105 kg. Il a les cheveux bruns et les yeux bleus. Le service de police de la ville de Lévis invite toute personne détenant d'informations susceptibles de permettre de localiser René Paré de communiquer immédiatement avec le 911. Politique provinciale, le chef du Parti conservateur du Québec, Éric Duhaime, aurait finalement choisi de se présenter dans la circonscription de Bellechasse lors des prochaines élections provinciales. M. Duhaime avait déjà affirmé qu'il hésitait entre Bellechasse, Beauce-Nord et Portneuf. Selon plusieurs sources, il doit en faire l'annonce mercredi. Il s'agira de sa troisième tentative d'obtenir un siège à l'Assemblée nationale.
De retour chez nous, l'avenue commerciale à Trinque-Jonction sera fermée à la circulation à compter d'aujourd'hui et ce jusqu'à mercredi en raison de travaux de réfection de la chaussée. Le ministère des Transports indique que la fermeture sera en vigueur dans les deux directions entre la rue Duvallon et la rue Lagueux. Des chemins de détour seront mis en place pour contourner la zone des travaux, notamment via la route Gédéon-Lessard, le deuxième rang sud, ainsi que la route 112. Puis la ville de Saint-Georges demande une aide financière de 263 000 $ au gouvernement du Québec pour poursuivre la réfection des infrastructures du parc des Sept Chutes. Le projet total est évalué à près de 400 000 $. Des travaux sont prévus sur des passerelles, des escaliers, des belvédères et des plateformes d'observation dans plusieurs sentiers du parc. Et la MRC de Beauce-Sertigan accorde plus de 230 000 $ en aide financière pour améliorer l'offre touristique et culturelle sur le territoire. Les sommes serviront notamment à l'achat de chapiteaux, d'estrades, de stations d'eau et de mobilier urbain en vue des Jeux du Québec de 2027. Dans le monde du sport, Mark Stone a obtenu un but et une passe lors de son retour au jeu, menant les Golden Knights de Vegas vers une victoire de 5-3 contre l'Avalanche du Colorado hier soir. Les Knights mènent la finale de l'Association Ouest 3-0 et auront l'occasion de balayer l'Avalanche à domicile dès demain. Le Canadien de Montréal lui disputera le troisième match de la finale de l'Association de l'Est ce soir 19h, alors qu'il accueillera les Hurricanes de la Caroline au Centre Bell. La série est égale 1-1. Au hockey junior à la Coupe Memorial hier, victoire de 3-2 en prolongation pour les Saguenayens de Chicoutimi sur les Rockets de Kelowna. Chicoutimi a donc rendez-vous pour son troisième et dernier match de la ronde préliminaire demain mardi face aux Rangers de Kitchener. Course automobile, le pilote Mercedes Kimi Antonelli a remporté le Grand Prix de Formule 1 du Canada disputé hier sur le circuit Gilles Villeneuve. Antonelli a devancé au fil d'arrivée le pilote de Ferrari Lewis Hamilton et le pilote Red Bull Max Verstappen. Le Canadien Lance Stroll a terminé 15e. Aux internationaux de tennis de France hier, le Canadien Gabriel Diallo a été contraint à l'abandon en deuxième manche de son match de premier tour. Des quatre autres Canadiens inscrits en simple à Roland-Garros, seule la Lavalloise Leila Annie Fernandez jouera son match de premier tour aujourd'hui contre l'Américaine Alicia Parks. Finalement, baseball majeur, victoire hier pour les Yankees de New York, défaite pour les Red Sox de Boston et pour les Blue Jays de Toronto. C'est de la pluie qui doit cesser en après-midi aujourd'hui. Ça demeure nuageux, 40% les risques d'averse maximum de 15. Des nuages pour ce soir, des risques d'averse en soirée. Ça se dégage la nuit prochaine, minimum de 10. Demain, mardi, soleil, maximum de 26, humidex ressenti 28. Pour mercredi, alternance soleil-nuage avec 23. Les normales de saison, 20 le jour et 7 la nuit. Et actuellement, partout où vous êtes en Beauce, on est à 11 degrés. Avec la musique de Vince Lemire, un artiste qu'on a appris à découvrir en 2026, avec À la bonne place dans vos 100 000 matins au meilleur de la musique. Oh, 101.5, bon lundi.

Le matin, il y a quelques années, à peine quoi, du 15-20 ans maximum, on avait tendance à visiter des marchés aux puces pour aller se procurer des articles, différents articles de seconde main. Mais là, avec la vente de garage, c'est devenu plus fréquent. Et d'ailleurs, certaines municipalités ont dû légiférer parce que là, il y avait des ventes de garage pratiquement à presque toutes les fins de semaine. De sorte que ben c'est le retour de la grande fin de semaine de vente de garage le week-end prochain, 29 au 31 mai, sur le territoire de la ville de Saint-Georges. Donc, la réglementation de la ville permet de tenir deux ventes de garage par année lors de deux grandes fins de semaine. Donc, comme on le fait là maintenant, du 29 au 31, pas besoin d'avoir de permis pour vendre ou en tout cas tenir des ventes de garage sur son territoire. Évidemment, il faut pas nuire à la circulation, être directement dans la rue. On dit que c'est maximum de 3 jours, donc vendredi, samedi, dimanche. Pas d'enseigne non plus qui excède le 0,3 m². Parce que là, on rentre dans la réglementation de l'affichage, de l'urbanisme. Bref, si vous souhaitez avoir plus de détails, visitez le site web de la ville de Saint-Georges. Mais c'est en fin de semaine que ça se passe. Il y en a à peu près partout des ventes de garage. 6h16 avec la musique souvenir des corps.

10h20, on a 11 degrés sous les averses. Peut-être vous signaler que sur l'autoroute 73, c'est au ralenti, là, à partir de la rue Beaulieu en direction Québec. D'ailleurs, il y a des travaux dans plusieurs secteurs qui nous concernent. Bon, route Saint-Martin, c'est réglé entre la polyvalente et le rang Saint-Gabriel. Sinon, sur le boulevard Vachon, dans le secteur du Maxi, on a réduit d'une voie de chaque côté, près de la rue d'École. Dans ce secteur-là, il y aura des travaux qui vont normalement débuter ce matin. Mais la tête des ponts aussi, ça risque d'être problématique si vous circulez ou si vous avez tendance à circuler sur le pont de Québec. On va le fermer de nuit, de 21h jusqu'à 5h30. Ça a débuté hier soir. Ça va se poursuivre jusqu'à vendredi de cette semaine. Il y a aussi des travaux qui vont débuter sur l'autoroute 73. Vous avez sûrement vu les cônes oranges. Donc, entre la route Cameron à Sainte-Marie et la route du Vieux-Moulin à Saint-Isidore, c'est qu'on va refaire un pont dans ce secteur-là. Donc, les travaux débutent aujourd'hui. En fait, ce soir, 19h. Et ça, on fera des travaux de nuit jusqu'au 28 mai prochain. Donc, toute la semaine, il y aura une fermeture partielle de l'autoroute 73 dans les deux directions, entre la route du Vieux-Moulin à Saint-Isidore, mais aussi la route Cameron à Sainte-Marie. En musique, destination Woodstock avec Jay Scott. Bon lundi.

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1: Oui, des maisons préfables pour permettre à certaines personnes d'accéder à la propriété. C'est l'idée qu'a mis de l'avant le député de Beau-Sud à l'Assemblée nationale, Samuel Poulain. On va lui parler plus tard à l'émission ce matin. Coup de circulation, puis au retour, on aura les nouvelles régionales avec Benjamin Aubert. Bon début de journée, bon lundi, bienvenue chez nous.
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1: Ouais, ben si vous êtes en direction au Québec, vous allez devoir prendre votre mal en patience sur Robert Clich, direction Nord. C'est un peu avant d'arriver. Je vous dirai à la sortie rue Beaulieu que ça ralentit rapidement. Ça passe du jaune au rouge pour entrer sur Québec. La congestion se maintient jusque sur le tablier du pont Pierre-Laporte. Si vous êtes sur l'autoroute 20 provenant du secteur de Saint-Nicolas, c'est tout de suite après les bretelles de l'autoroute 20 Est que ça ralentit. Et si vous êtes sur l'autoroute 20 direction ouest en provenance de Lévis, c'est à la hauteur de Chemin des Îles que ça commence à ralentir. Un bon 30 minutes pour accéder à Québec. Pont de Québec, c'est au ralenti sur l'ensemble de la structure. C'est au ralenti sur le boulevard Laurier, direction est, entre Henri IV et le Chul. Sur Henri IV aussi, c'est un peu compliqué, direction nord, à partir d'Hochelaga jusqu'à du versant nord. On le sait, il y a des travaux dans ce secteur-là. Et direction sud, c'est entre du versant nord et chemin des Quatre Bourgeois. Si vous êtes en direction de Lévis, il commence déjà à y avoir de la résistance dans les bretelles de l'autoroute 20 Est. Chemin des Églises à Charny, Taniata, Saint-Jean-Chrysostome, Chemin des Îles, secteur Saint-David. Il y a également des particularités du côté de la région de la Beauce, parce que le boulevard Vachon, entre autres, il y a des travaux. On a réduit à une seule voie dans les deux directions, à la hauteur du Maxi, donc jusqu'à la rue de l'École. Sinon, il y a évidemment des travaux qui se poursuivent sur Route Kennedy, direction sud, entre la rue Bel Air et la rue Notre-Dame. Si vous êtes témoin d'événements que j'ai pas vus, n'hésitez pas à vous partager l'info. 418-387-1015.
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9: Bonjour, ici Benjamin Aubert. Voici vos actualités. Le chef du Parti conservateur du Québec, Éric Duhaime, aurait finalement choisi de se présenter dans la circonscription de Bellechasse lors des prochaines élections provinciales. Selon Radio-Canada, il pourrait en faire l'annonce ce mercredi. M. Duhaime avait déjà affirmé qu'il hésitait entre Bellechasse, Beauce-Nord et Portneuf. Il s'agira de sa troisième tentative d'obtenir un siège à l'Assemblée nationale. Un homme dans la trentaine a perdu la vie dans un accident survenu samedi soir vers 20h à Cap-Saint-Ignace. Selon la Sûreté du Québec, le conducteur aurait perdu le contrôle de son véhicule avant de percuter un poteau sur le chemin des Pionniers. Le décès de l'automobiliste a été constaté sur les lieux. Une enquête est en cours pour déterminer les circonstances exactes de l'accident. La ville de Saint-Georges demande une aide financière de 263 000 $ au gouvernement du Québec pour poursuivre la réfection des infrastructures au parc des Sept Chutes. Le projet total est évalué à près de 400 000 $. Des travaux sont prévus sur des passerelles, des escaliers, des bedvedères et des plateformes d'observation dans plusieurs sentiers du parc. De nouveaux panneaux directionnels doivent aussi être installés pour faciliter l'orientation et les interventions d'urgence. Et la MRC de Beauce-Sartigan accorde plus de 230 000 $ en aide financière pour améliorer l'offre touristique et culturelle sur son territoire. Les sommes serviront notamment à l'achat de chapiteaux, d'estrades, de stations d'eau et de mobilier urbain en vue des Jeux du Québec de 2027. Des clôtures de contrôle de foule et une remorque seront aussi acquises par les municipalités de Courcelles-Saint-Évariste et de Saint-Gédéon-de-Beauce. Les équipements pourront ensuite être utilisés à faible coût par les municipalités et organismes de la région. Voilà, c'est ce qui complète. 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
10: Météo, la pluie qu'on connaît actuellement doit cesser en après-midi. Ça demeure tout de même nuageux avec 40 % de risque d'averse aujourd'hui, maximum de 15. Des nuages, 40 % de probabilité d'averse en soirée, mais ça se dégage la nuit prochaine avec un minimum de 10. Plein soleil demain, mardi, avec un maximum autour de 26 degrés. Alternance soleil-nuage mercredi avec 23. Et actuellement, ben partout où vous êtes, on est à 9 degrés. Le Canadien de Montréal va accueillir ce soir au Centre Bell le match numéro 3 face aux Hurricanes de la Caroline. La série est égale 1-1. Ah, il y aura assurément beaucoup, beaucoup d'ambiance. En musique, voici la formation classe moyenne au fond des bois. Maintenant...

6h35 minutes. Ouais, on est au bord du gouffre du côté de l'avalanche du Colorado. Pourtant, on a terminé au premier rang de la Ligue nationale. On tire de l'arrière 0-3 dans sa série contre les Golden Knights de Vegas. Donc, McKinnon devra en faire davantage. On sait que le défenseur important, Cale Makar, est blessé. Sauf qu'hier, bon, Mike Stone, qui effectue un retour au jeu pour les Golden Knights de Vegas, a obtenu un but, une passe dans une victoire de 5-3. Et même qu'à un certain moment donné, l'avalanche du Colorado menait 3-0. Et là, on est revenu de l'arrière du côté des Golden Knights pour battre l'avalanche du Colorado, ce qui fait qu'on mène la finale de l'Ouest 3-0. Le prochain match demain. Donc, les Golden Knights auront l'occasion d'éliminer l'avalanche à domicile. Il y a le Canadien de Montréal, lui, qui va disputer le troisième match de la finale de l'Est, alors qu'il accueille les Hurricanes de la Caroline ce soir au Centre Bell. La série est égale une victoire de chaque côté. Ça a été, semble-t-il, compliqué pour l'organisation des Hurricanes de se trouver des chambres d'hôtel pour les joueurs. Parce que en fin de semaine, c'était le Grand Prix du Canada et les hôtels, à ce moment-là, sont passablement déjà bien occupés, bien surchargés. Mais finalement, on a réussi à trouver des chambres d'hôtel, mais pas sur l'île de Montréal. Donc, il a fallu sortir de la grande ville pour justement permettre aux joueurs des Hurricanes d'avoir pignon sur rue en attendant de pouvoir disputer le match 3. Donc, ce soir, on va rester dans le monde du hockey à la Coupe Memorial. Victoire importante hier pour les Saguenayens de Chicoutimi qui ont défait les Rockets de Kelowna 3-2 en prolongation. Chicoutimi a rendez-vous pour le troisième match et le dernier de la ronde préliminaire demain mardi face aux Rangers de Kitchener. Puis j'en ai parlé précédemment, mais c'était le Grand Prix de Formule 1 en fin de semaine sur le circuit Gilles Villeneuve. C'est le pilote Mercedes Kimi Antonelli qui a remporté le Grand Prix du Canada. Il a devancé au fil d'arrivée Lewis Hamilton sur Ferrari et Max Verstappen sur Red Bull. Donc le Canadien Lance Stroll, lui, s'est contenté de la 15e position. Tiens, 6h38, un peu de soleil, pourquoi pas, avec les trois accords. Voici Hawaïenne dans vos 100 000 matins.

0: La première ministre du Québec, Christine Fréchette, veut en faire plus pour réduire le coût de la vie. Je vous en reparle dans les prochaines minutes parce qu'il est question de réduction de TVQ sur certains produits qu'on trouve à l'épicerie. On va en parler dans les prochains instants. Le temps de s'offrir la pause pub et au retour, Bleu Jeans Bleu, restez là.
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En fin de semaine, c'était le congrès ou le conseil général de la Coalition Avenir Québec du côté de Lévis. La première ministre, Christine Fréchette, fait de la réduction du coût de la vie sa priorité numéro un. Même si pour y arriver, elle va jouer beaucoup dans les finances du Québec. D'ailleurs, Éric Girard lui a rappelé l'importance de ne pas dépasser les 250 millions de dollars. D'ailleurs, les journalistes ont rapporté qu'un courriel avait été envoyé à la première ministre en guise de drapeau jaune en disant ben il faudrait faire attention. Mais en même temps, ce qu'on nous dit pas, c'est que avec l'augmentation du prix de l'essence, quand c'est un sou d'augmentation, c'est 10 millions dans les coffres de l'État de plus par jour. Par jour. Donc, elle peut faire des annonces comme celle-là. On dit que, bon, le quotidien La Presse a rapporté que la mesure concernant l'abolition de la TVQ sur des produits d'épicerie et de pharmacie, comme par exemple les barres granola, les muffins, les noix, les fruits, légumes déjà coupés, et papier hygiénique, papier mouchoir. Donc, on pourrait retirer la taxe de vente du Québec là-dessus. Ça pourrait représenter annuellement 50 $ par famille, 100 millions de dollars de moins dans les coffres de l'État. Mais chose certaine, quand le prix de l'essence fluctue comme il le fait au mois de mai, ça donne des dollars de plus dans les coffres de l'État. À chaque fois, on va nous dire, ouais, mais l'État aussi, ça coûte plus cher pour les véhicules des fonctionnaires, par exemple chez Hydro-Québec ou dans différents ministères. Ouais, je comprends, mais on ne doit pas dépenser ce 10 millions-là par jour de plus. Évidemment, il doit en rester encore un peu dans les coffres de l'État, parce que quand on calcule que 40 % de la facture du prix de l'essence, c'est des taxes, ouais, parce qu'on veut des programmes sociaux au Québec. Je regardais encore en fin de semaine, il y avait des organismes communautaires qui manifestaient, qui souhaitaient que le gouvernement fasse plus, mais quand le gouvernement fait plus, ça vient jouer dans chacun d'entre nous, dans nos poches au quotidien. Puis il faut trouver une façon de financer ça. Donc, il reste quoi? Il reste l'essence, les taxes. On veut pas les augmenter trop, les impôts non plus. Donc, on va se rabattre sur les produits de la SAQ, où on dit que ça coûte toujours plus cher. Évidemment, le litre d'essence, parce que le carburant, c'est essentiel pour la vitalité économique, pour qu'on puisse continuer d'engranger des sommes d'argent très importantes dans les coffres de l'État, mais c'est pour s'offrir des programmes sociaux. À partir du moment où on va sabrer dans certains programmes, ben peut-être que ça nous permettra de réaliser quelques économies. 6h52 minutes avec Domino, avec Kain aussi qui est là pour aller dans vos 100 000 matins. Bon début de journée. Allez, on s'en va au travail. En ce lundi 20.

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0: peut-être pas l'air vrai comme ça, là, mais on est à moins d'un mois de l'été. Ben oui, 21 juin, on est le 25 mai aujourd'hui. Dans un mois, ce sera la fête nationale. Donc, congé pour plusieurs d'entre nous. Mais en fait, tous les Québécois, c'est congé. Coup d'œil circulation, puis les nouvelles nationales dans un petit moment. Restez bien branchés chez nous.
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0: Oui, c'est surchargé pour entrer sur Québec ce matin. Sur Robert Clich, direction nord, c'est code rouge à partir des échangeurs de la rue Beaulieu. Si vous êtes sur l'autoroute 20, direction est, c'est presque à partir de la sortie route Lagueux-Saint-Étienne que c'est au rouge. Même chose pour l'autoroute 20, direction ouest, à partir de Lévis. C'est un peu avant d'arriver à Chemin des Îles que ça ralentit pour entrer sur Québec. Et la congestion se maintient jusqu'à la hauteur de Duversant Nord. Si vous souhaitez vous diriger vers le centre-ville, là, empruntez Duplessis, ça sera plus facile, le boulevard Charest. C'est très léger comme résistance, notamment dans le secteur de Robert Bourassa, mais sur Henri IV, c'est pare-choc à pare-choc. Pour entrer sur Québec, c'est au ralenti sur le boulevard Laurier entre Henri IV et l'Université Laval. Sinon, pour le reste, je vous dirais que ça circule plutôt bien. C'est au rouge sur le pont de Québec. Sur la rive sud, il y a de la résistance dans les bretelles à Charny, Saint-Jean-Chrysostome, Saint-David et Lévis-Centreville. Mais une fois les bretelles de l'autoroute dépassées, ça reprend du rythme plus normal. Il y a des travaux un peu partout dans la région. Alors, vigilance, prudence, évidemment, il y a des cônes oranges un peu partout. Vous êtes témoin d'événements, quelque chose que j'ai pas vu, n'hésitez pas, partagez l'info, 418-387-1015.
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2: Bon lundi, ici Louis-Philippe Arnoir Arel. Le pilote Mercedes Kimi Antonelli a remporté le Grand Prix de Formule 1 du Canada hier à Montréal en profitant de l'abandon de son coéquipier George Russell au 30e tour pour filer seul vers la victoire. L'Italien a devancé Lewis Hamilton de Ferrari de plus de 10 secondes, tandis que Max Verstappen de Red Bull a complété le podium. Cette victoire était la 4e consécutive d'Antonelli cette saison, ce qui lui permet de creuser l'écart en tête du championnat des pilotes. Plus de 360 000 personnes se sont rendues au circuit Gilles Villeneuve au cours de la fin de semaine pour le Grand Prix cette année, un record. Le ministre indien du Commerce, Piyush Goyal, est arrivé au Canada à la tête de la plus grande délégation commerciale indienne de l'histoire avec plus de 100 représentants d'entreprises. Ce déplacement vise à renforcer les échanges bilatéraux et à accélérer les négociations pour un accord de partenariat économique global entre les deux pays. Monsieur Goyal rencontrera le premier ministre Mark Carney et plusieurs dirigeants canadiens pour discuter notamment de sécurité et transition énergétique. Cette visite marque une étape clé dans les relations commerciales entre les deux nations, alors que l'objectif commun est de doubler les échanges pour atteindre 70 milliards de dollars d'ici 2030. Et pour terminer, 3 militants canadiens sont rentrés à Vancouver après avoir été détenus par Israël lors de l'interception d'une flottille humanitaire en route vers Gaza. Sebastian Toe, l'un des militants, affirme avoir subi 4 jours de coups et de tortures, souffrant de brûlures et d'ecchymoses. La ministre des Affaires étrangères, Anita Hana, a confirmé avoir été informée des abus, mais les responsables israéliens nient ces allégations. La flottille visait à contester le blocus de Gaza et ses organisateurs appellent le Canada à imposer des sanctions contre Israël. C'est ce qui complète vos actualités Arsenal Media. Passez une bonne journée sur nos ondes.
3: Au hockey, Mark Stone a obtenu un but et une passe lors de son retour au jeu, menant les Golden Knights de Vegas vers une victoire de 5-3 hier contre l'Avalanche du Colorado. Les Golden Knights mènent la finale de l'Ouest 3-0 et auront l'occasion de balayer l'Avalanche à domicile dès demain. Le Canadien de Montréal lui disputera le 3e match de la finale de l'Est ce soir 19h, alors qu'il accueille les Hurricanes de la Caroline au Centre Bell. La série est égale 1-1. Au hockey junior à la Coupe Memorial hier, victoire de 3-2 en prolongation pour les Saguenayens de Chicoutimi sur les Rockets de Kelowna. Chicoutimi a rendez-vous pour son 3e et dernier match de la ronde préliminaire demain mardi face aux Rangers de Kitchener. Aux internationaux de tennis de France hier, le Canadien Gabriel Diallo a été contraint d'abandonner en 2e manche lors de son match de premier tour. Des 4 autres Canadiens inscrits en simple à Roland-Garros, seule la Lavalloise Leila Annie Fernandez jouera son match de premier tour aujourd'hui contre l'Américaine Alicia Parks. Baseball majeur, victoire hier pour les Yankees de New York, défaite pour les Red Sox de Boston et pour les Blue Jays de Toronto. Pour aujourd'hui, c'est de la pluie qui doit cesser en après-midi. Ça demeure nuageux avec des risques d'averse, maximum de 15. Des nuages, 40% de probabilité d'averse en soirée. Ça se dégage la nuit prochaine, minimum de 10. Généralement ensoleillé demain, mardi, maximum de 26, humidex de 28. Alternant soleil-nuages mercredi avec 23. Et actuellement, mais partout où vous êtes, on est à 9 degrés.
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5e jour du mois de mai. Si vous êtes en direction du travail, je vous souhaite une agréable journée. Si vous y êtes déjà, ben, passez donc un bon moment avec nous autres. On est ensemble jusqu'à 9h et parmi nos invités ce matin, on va recevoir le député de Beau-Sud à l'Assemblée nationale, Samuel Poulain, qui est aussi ministre des Affaires municipales, qui dit que l'accès à la propriété passe par des maisons préfabriquées au Québec. Il y a déjà des projets qui sont sur la table, notamment pour la Guadeloupe et Saint-Gédéon. On en reparle avec Samuel Poulain. Aussi, Amélie Smith de Audisson sera avec nous pour sa chronique de soins pour nos oreilles. Mais en musique, la plus récente d'Alex Warren, voici Fever Dream, que j'aime beaucoup. C'est plein de soleil. Merci d'avoir choisi le meilleur de la musique au 101.5.

Minutes, en quelques mois, on ira aux urnes. Ben oui, parce que c'est quoi, le 5 octobre prochain que les Québécois seront appelés à se choisir un gouvernement. En fin de semaine, l'hebdomadaire La Voix du Sud nous apprenait samedi en soirée qu'Éric Duhaime va possiblement annoncer mercredi qu'il se porte candidat pour le Parti conservateur dans la circonscription de Bellechasse. Lors des prochaines élections, donc le chef du Parti conservateur, Éric Duhaime, aurait donc finalement choisi de se présenter dans Bellechasse, lui qui avait laissé planer vouloir se présenter en région, donc Beauce-Nord, Portneuf ou encore Bellechasse. Finalement, c'est la région de Bellechasse qui a été choisie. D'ailleurs, en fin de semaine, il y a certains responsables de la Coalition Avenir Québec qui étaient réunis à Lévis, qui ont spécifié qu'il restait à peu près un mois là pour trouver des candidats. Puis que ceux qui sont déjà là en place ont le prochain mois pour confirmer s'ils reviennent ou pas. Il y en a déjà plusieurs qui ont décidé de ne pas revenir du côté de la CAQ pour le prochain scrutin, même si on a une nouvelle première ministre et une nouvelle chef au sein du parti. Dans la circonscription de Beauce-Nord, donc ici, force est d'admettre que, bon, Éric Duhaime n'a décidé de ne pas venir. Est-ce qu'il laissera toute la place à son ancien candidat, le maire de Saint-Lambert, Olivier Dumais, qui est aussi préfet de la MRC de la Nouvelle-Beauce? Sait-on jamais, mais il y a une forte rumeur qui amène Patricia Drouin, l'ancienne mairesse de Vallée-Jonction, à postuler comme candidate pour le Parti conservateur dans Beauce-Nord. Les libéraux, maintenant, il semble-t-il qu'on travaille fort, on tente de courtiser une femme aussi qui est bien connue dans la communauté de Sainte-Marie, Nancy Labbé, qui est du côté de la MRC comme directrice générale, pour être tentée de plonger dans l'aventure. En tout cas, chose certaine, les rumeurs sont persistantes, mais on verra évidemment pour la suite. Dans les prochaines semaines, ça devrait se préciser. Pour ce qui est du représentant de la Coalition Avenir Québec, M. Luc Provençal n'a toujours pas confirmé s'il était de retour ou non en prévision du prochain scrutin. OK, en musique, hymne à Québec, la formation Loco-Locas, c'est ce que je vous offre à l'instant dans vos 100 000 matins au 101.5. Bon lundi.

0: mois de mai qui se termine, ben oui, c'est la dernière semaine du mois, que les policiers ont été passablement occupés sur le réseau routier. D'ailleurs, quand il commence à faire beau, il y a des opérations policières. D'ailleurs, au mois de mai, là, durant l'opération distraction et comportement imprudent, ça se tenait du 1er au 7 mai. Partout au Québec, on a remis 12 995 constats d'infraction. Et de ce nombre, il y a 15 % des constats qui touchaient le non-respect des feux rouges et des arrêts obligatoires. Et 10 % la distraction au volant, dont l'utilisation du téléphone cellulaire. Mais plus près de chez nous, les patrouilleurs de la Sûreté du Québec ont intercepté, imaginez, sur la route 112 à Vallée-Jonction, un camion qui transportait des gros blocs de béton qui circulaient sur la côte de Vallée-Jonction alors que c'est interdit de le faire. On a procédé à l'interception du véhicule, effectué certaines vérifications pour s'apercevoir que le camion pesait 47 tonnes, alors que dans la côte à Vallée, c'est 15 tonnes maximales. C'est un résident d'Estingus de 37 ans qui a reçu le constat d'infraction. Ça va coûter plusieurs pesos, comme dirait l'autre. Il y a aussi des gens qui ont été interceptés d'abord en plein milieu de journée. Les policiers de la Sûreté du Québec reçoivent un appel concernant un homme qui semblait intoxiqué, qui était à bord de son véhicule dans un stationnement d'un supermarché du boulevard Vachon à Sainte-Marie. Et quand les policiers se sont présentés sur place, l'homme a décidé de quitter et en quittant le stationnement, a percuté une voiture. L'homme de 52 ans de Scott a été arrêté pour conduite faculté affaiblie par l'alcool. Son permis de conduire a été suspendu 90 jours. Son véhicule saisi pour 30 jours. Il a été libéré avec une promesse à comparaître. Toujours dans les sensiblement les mêmes journées, les policiers reçoivent un appel. Ça, je trouve ça quand même fou. Le gars circule à 50 km à l'heure sur l'autoroute 73. Il est 18 heures à ce moment-là et les patrouilleurs tentent d'intercepter le véhicule qui zigzague sur l'autoroute à 50 km à l'heure, même qu'à un moment donné, le véhicule roulait à 40 km à l'heure. Mais ne voulait pas s'arrêter. Finalement, il a été intercepté sur l'autoroute 73 à la hauteur du kilomètre 122 dans le secteur de Lévis. Le conducteur, un jeune homme de 26 ans qui vient de Oak Bank au Manitoba, a été arrêté pour capacité affaiblie par la drogue. Il a été conduit au centre hospitalier où des prélèvements sanguins ont été exigés. Son permis de conduire, 90 jours suspendu, voiture saisie pour 30 jours. Il a été libéré en attendant les résultats des prélèvements sanguins. Mais 50 km à l'heure sur l'autoroute, c'était extrêmement dangereux, là. Donc, comme je vous mentionnais, les policiers ont été passablement occupés dans la région au cours des derniers jours. En musique, on s'offre David Jalbert, une exclusivité pour encourager les Canadiens.
1: C'est chose certaine. Le Canadien qui remporte sa 24e Coupe Stanley de son histoire.

0: Oui, ce soir, match numéro 3 entre le Canadien et les Hurricanes de la Caroline. C'est prévu sur le coup de 19h. Souhaitons que le tricolore, qui avait pour objectif d'abord d'aller remporter au moins un match sur les deux du côté de Raleigh, c'est fait, puisse poursuivre sur une séquence victorieuse. Coup d'œil circulation, au retour, les nouvelles régionales. Restez bien branchés.
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0: Oui, je vous dirais que c'est code rouge à peu près partout pour entrer sur Québec. Si vous êtes sur Robert-Cliche, direction nord, c'est un peu avant d'arriver à la hauteur de l'avenue de la Rotonde que vous allez devoir appliquer les freins. C'est aussi au rouge sur l'autoroute 20, direction est, tout de suite après la sortie route Lagueux à Saint-Étienne. Et si vous êtes sur l'autoroute 20, direction ouest, à partir de Lévis, c'est à la hauteur des échangeurs de chemin des îles que ça ralentit. Un bon 35-40 minutes pour entrer sur Québec. D'ailleurs, la congestion se maintient sur Henri IV jusqu'à la hauteur du versant nord. C'est rouge sur le pont de Québec, c'est rouge sur le boulevard Laurier, direction est, entre Henri IV et Robert Bourassa. C'est aussi au ralenti sur le boulevard Charest, direction est, à partir de avenue Legendre jusqu'à la hauteur de Robert Bourassa. Ça prend un peu de rythme, mais à l'approche de Saint-Sacrement, ça ralentit à nouveau. Sur la rive sud, autoroute 20, vers Lévis, dans les Bretelles, avenue des Églises à Charny, Taniata, Saint-Jean-Chrysostome, et directement sur la 20, c'est au ralenti dans ce secteur-là. Ça l'est aussi dans la bretelle de Chemin des Îles, secteur Saint-David. En approche finale pour Lévis-Centreville, sur l'autoroute 20, c'est au ralenti à partir de la rue de la Martine. Dans la bretelle, c'est pare-choc à pare-choc pour entrer sur Kennedy. Il y a des travaux à peu près partout, donc ça provoque aussi du ralentissement. Et on dirait que la pluie qui nous tombe dessus provoque aussi une certaine résistance. Prudence, évidemment, sur le réseau routier. Vous êtes témoin d'événements, quelque chose que j'ai pas vu. N'hésitez pas à vous partager l'information au 418-387-1015.
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9: Bonjour, ici Benjamin Aubert. Voici vos actualités. Le chef du Parti conservateur du Québec, Éric Duhaime, aurait finalement choisi de se présenter dans la circonscription de Bellechasse lors des prochaines élections provinciales. Selon Radio-Canada, il pourrait en faire l'annonce ce mercredi. M. Duhaime avait déjà affirmé qu'il hésitait entre Bellechasse, Beauce-Nord et Portneuf. Il s'agira de sa troisième tentative d'obtenir un siège à l'Assemblée nationale. Un homme dans la trentaine a perdu la vie dans un accident survenu samedi soir vers 20h à Cap-Saint-Ignace. Selon la Sûreté du Québec, le conducteur aurait perdu le contrôle de son véhicule avant de percuter un poteau sur le chemin des Pionniers. Le décès de l'automobiliste a été constaté sur les lieux. Une enquête est en cours pour déterminer les circonstances exactes de l'accident. La ville de Saint-Georges demande une aide financière de 263 000 $ au gouvernement du Québec pour poursuivre la réfection des infrastructures au parc des Sept Chutes. Le projet total est évalué à près de 400 000 $. Des travaux sont prévus sur des passerelles, des escaliers, des bedvedères et des plateformes d'observation dans plusieurs sentiers du parc. De nouveaux panneaux directionnels doivent aussi être installés pour faciliter l'orientation et les interventions d'urgence. Et la MRC de Beauce-Sartigan accorde plus de 230 000 $ en aide financière pour améliorer l'offre touristique et culturelle sur son territoire. Les sommes serviront notamment à l'achat de chapiteaux, d'estrades, de stations d'eau et de mobilier urbain en vue des Jeux du Québec de 2027. Des clôtures de contrôle de foule et une remorque seront aussi acquises par les municipalités de Courcelles-Saint-Évariste et de Saint-Gédéon-de-Beauce. Les équipements pourront ensuite être utilisés à faible coût par les municipalités et organismes de la région. Voilà, c'est ce qui complète. 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
0: La pluie qu'on connaît actuellement doit cesser cet après-midi. Ça va tout de même demeurer nuageux avec 40 % de risque d'averse maximum de 15. Ça se poursuit en début de soirée, ces nuages, ces risques d'averse, mais ça se dégage l'année prochaine avec un minimum de 10 degrés. Demain, mardi, généralement ensoleillé avec un maximum de 26, facteur humidex, on pourrait ressentir 28 degrés. Pour mercredi, alternance soleil-nuage, minimum 14, maximum de 23. Et actuellement, c'est stable à 10 degrés. Pas toujours facile pour des jeunes d'avoir accès à une propriété. Est-ce que ça passera par des maisons préfabriquées? En tout cas, c'est un projet que met de l'avant le ministre des Affaires municipales et député de Beau-Sud, Samuel Poulain. On lui parle dans les prochaines minutes. En musique, voici Philip Phillips.

0: Pas facile pour des jeunes d'accéder à une première propriété, hein, l'assurance-char. Il y a toutes sortes de facteurs qui entrent en ligne de compte, évidemment. Et notre prochain invité, lui, prône pour un projet de maison préfabriquée au Québec. Et semble-t-il qu'il y a plusieurs municipalités beauceronnes qui s'y intéressent, notamment Saint-Gédéon, mais aussi la Guadeloupe. Notre prochain invité est ministre des Affaires municipales et député de Beau-Sud à l'Assemblée nationale du Québec. C'est M. Samuel Poulain. Bon matin, M. Poulain.
1: Bon matin, M. Routier.
0: Comment allez-vous?
1: Très bien, vous-même.
0: Très bien, merci. Qu'est-ce que c'est que ce projet-là de maison préfabriquée pour permettre l'accessibilité à une première propriété?
1: J'ai 35 ans, alors je suis en mesure de témoigner autour de moi les défis pour notre nation d'avoir accès à la propriété pour une première fois. Et la nouvelle première ministre a annoncé là, quelques jours après son élection le fait de rembourser la taxe de bienvenue. Alors, nous allons rembourser la taxe de bienvenue rétroactivement au 1er janvier 2026, ce qui est une bonne nouvelle, mais il fallait faire plus. Et moi, très rapidement, après mon assermentation comme ministre des Affaires municipales, un peu comme un beauceron qui se retrousse les manches, j'ai dit, est-ce qu'il y a une façon qu'on puisse payer les aqueducs, les égouts, ou du moins moduler notre aide à condition qu'on puisse avoir des quartiers d'accès à la propriété où les maisons seront en vente en bas de 350 000 $. Alors, on s'est mis au travail au cours des dernières semaines et j'ai déjà annoncé il y a deux semaines notre intention de financer ces quartiers d'accès à la propriété à condition que la maison vendue soit en bas de 350 000 $ et qu'elle puisse avoir deux chambres.
0: Et à ce moment-là, ça pourrait permettre à des jeunes couples, mais surtout, dans certains cas, des nouveaux arrivants, là, des travailleurs qui viennent s'établir dans nos régions, dans nos communautés, d'avoir accès rapidement à une maison, là.
1: Ben, effectivement, parce que la construction du préfabriqué peut se faire à l'intérieur de 4 à 6 semaines et on le sait en Beauce, là, le préfabriqué, nous, ça fait longtemps qu'on le côtoie. Ce sont des lieux de qualité. Vous irez voir les visuels que nous avons au ministère des Affaires municipales. On est dans, des lieux qui ont 2 chambres sans solage, mais qui en même temps sont avec des matériaux nobles, modernes, des grandes fenêtres, alors des lieux où il fait bon vivre. Et oui, il peut être effectivement intéressant pour un couple de notre région d'acheter une maison pour la première fois. Puis vous n'êtes pas sans savoir que le prix des maisons a augmenté de façon importante au cours des dernières années, y compris en Beauce. Alors, très difficile d'avoir accès à la propriété. Et lorsque les jeunes font l'acquisition de ces maisons-là, ben, ils libèrent des logements également. Alors, ça favorise l'offre. Ça fait diminuer les coûts et également, bien, on a des municipalités déjà qui sont intéressées. Alors ça, c'est une bonne nouvelle.
0: Dans les années 70, on avait créé au Québec des parcs de maisons mobiles. Est-ce que c'est sur le même principe qu'on va y arriver avec ce nouveau projet-là?
1: Ouais, puis vous faites bien de le mentionner parce que les maisons mobiles ont permis à de nombreux Québécois d'avoir accès à la propriété pour une première fois. Il y a des gens qui ont élevé là, des familles dans des maisons mobiles, j'en connais. Et l'idée que j'avais était effectivement de se baser sur l'idéologie, tout en sachant qu'aujourd'hui, en 2026, nous sommes capables de faire des maisons qui sont différentes, plus modernes, plus lumineuses. Alors oui, on se base du moins sur ce modèle-là, sur le fait qu'on est capable également avec des maisons préfabriquées de construire rapidement et c'est la réplicabilité hein, qui nous permet de diminuer le coût de la vente. Alors, vous comprenez que le comptoir est au même endroit, que les prises de courant sont au même endroit, que les fenêtres sont au même endroit. Alors, ils vont répéter le modèle, mais je sais qu'il y a un intérêt dans l'industrie, il y a un intérêt dans les municipalités et nous, au niveau de l'eau potable et des eaux usées, nous pouvons venir les aider.
0: Parce qu'en même temps, il faut dire que, bon, il y a certaines municipalités, vous le précisez, qui sont montrées intéressées à accueillir ces nouvelles formules-là, entre autres Saint-Gédéon, la Guadeloupe. Est-ce qu'il y en a d'autres municipalités qui se sont montrées intéressées par ce nouveau projet-là?
1: Oui, il y en a d'autres en Beauce, il y en a dans la Naudière, dans Laurentides, en Estrie, dans la grande région de Québec, il y a encore beaucoup d'espaces zonés blancs qu'on appelle, qui peut être construit au Québec. Maintenant, ça dépend ce que l'on en fait. Hein. On peut construire de grandes maisons qui vont coûter cher, donc qui ne favorisera pas l'accès à la propriété, ou encore on peut développer des quartiers d'accès à la propriété avec justement des maisons préfabriquées qui sont très bien et qui peuvent être facilement accessibles pour les premiers acheteurs. Puis il faut le mentionner, hein, depuis le CELIAP, notamment de Justin Trudeau, là, souvenez-vous, c'était en 2023, où on peut cotiser jusqu'à 8 000 $. Il y a des jeunes là, qui ont fait l'effort dans les dernières années, puis mettre 8 000 $ de côté par année, là, ça mérite pas mal d'efforts. Mais malgré tout, ils n'y arrivent pas après 3 années. Donc, me disent, est-ce qu'on peut diminuer le coût des maisons? Je suis un gars de libre marché, de libre entreprise, mais je crois quand même que sur certains lieux, certains endroits, on peut favoriser la construction qui est plus abordable et la propriété abordable également.
0: Dans le meilleur des scénarios, quand est-ce que ça commence?
1: Mon intention est de lancer le programme de financement d'ici le 24 juin. Alors, c'est pour cette raison-là que dans les derniers jours, on a dit aux municipalités et aux promoteurs, préparez-vous. Et donc, si tout va bien, d'ici le 24 juin, on lance le programme de financement, on analyse les demandes pendant l'été et on est capable d'autoriser des nouveaux quartiers à l'automne.
0: Samuel Poulin, merci infiniment d'avoir pris du temps pour nous parler ce matin.
1: Merci à vous. À la prochaine. Au revoir.
0: Bon succès. Ministre des Affaires municipales et député de Beau-Sud, Samuel Poulin, on peut pas dire qu'il travaille pas pour sa communauté, propose d'accéder à la propriété plus facilement pour certaines personnes avec des résidences autour de 350 000 $. Et hier, il y avait un reportage qui était présenté à Radio-Canada où on a rencontré des promoteurs, des élus municipaux. Saint-Gédéon a levé la main. Même chose pour la Guadeloupe. Donc, il y a des municipalités qui offrent de grandes entreprises et qui, pénurie de logements dans certains cas. Ça pourrait pallier à tout ça. Ça pourrait créer de la richesse, évidemment, dans nos communautés. Reste à savoir maintenant comment tout ça sera matérialisé. Mais comme le précisait M. Poulin, on veut lancer ça le plus rapidement possible pour que ce soit mis en marche à compter de l'automne prochain. D'ailleurs, les élus, là, le journaliste de Radio-Canada a rencontré le maire de Saint-Gédéon qui a démontré beaucoup, beaucoup d'intérêt, prêt à en faire davantage parce qu'en même temps, il faut comprendre que nos municipalités

Pour aujourd'hui, c'est des averses qu'on prévoit. Ça sera comme ça pour une partie de la journée. Mais en après-midi, ça devrait se calmer, toute cette pluie-là. Visiblement, le lavage sera fait. On pourra passer au soleil, chaleur pour demain. Ça aussi, ce sera très agréable. Bon début de journée, bon lundi. Bonne journée au beau travail. Et merci d'avoir choisi au 101.5.

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0: Ouais, je suis de retour de vacances, une semaine, 10 jours finalement du côté de l'Italie. Je vous raconterai tout ça dans les prochaines minutes. Encore une fois, merci à toute l'équipe de Voyage Fascination. Coup d'œil circulation, les nouvelles nationales, ça s'amène. Restez bien branchés. Chez nous, on est ensemble jusqu'à 9h dans vos 100 000 matins. Bon lundi. 100
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0: Quand on est sur la rive sud et qu'on se dirige vers la rive nord, c'est rouge partout. Autoroute Robert Clich est à partir des échangeurs de la rue Beaulieu. Autoroute 20, direction est, c'est à la hauteur de Route-Lagueux à Saint-Étienne. Et la 20 ouest, c'est à partir de Thomas-Chappé à Lévis. Pour entrer sur Québec, la congestion se maintient jusqu'en approche. Pour le pont La Porte, une fois sur la structure, ça circule plutôt bien. C'est rouge sur le pont de Québec, c'est rouge dans la région de Québec, boulevard Laurier, entre Henri IV et l'Université Laval. Chemin des Quatre Bourgeois entre Duplessis et Robert Bourassa. C'est compliqué aussi sur le boulevard Charest, direction est entre les échangeurs de l'autoroute Duplessis et Saint-Sacrement. Sur la rive sud, il y a de la résistance dans la bretelle de l'autoroute à Charny, mais directement sur la 20, en direction Lévis, à partir de Taniata jusqu'en approche pour le chemin des îles. C'est au ralenti dans la bretelle pour Lévis, centre-ville. Mis à part ça, ça circule librement.
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2: Bon lundi, ici Louis-Philippe Arnoirel. Le pilote Mercedes Kimi Antonelli a remporté le Grand Prix de Formule 1 du Canada hier à Montréal en profitant de l'abandon de son coéquipier George Russell au 30e tour pour filer seul vers la victoire. L'Italien a devancé Lewis Hamilton de Ferrari de plus de 10 secondes, tandis que Max Verstappen de Red Bull a complété le podium. Cette victoire était la 4e consécutive d'Antonelli cette saison, ce qui lui permet de creuser l'écart en tête du championnat des pilotes. Plus de 360 000 personnes se sont rendues au circuit Gilles Villeneuve au cours de la fin de semaine pour le Grand Prix cette année, un record. Le ministre indien du Commerce, Piyush Goyal, est arrivé au Canada à la tête de la plus grande délégation commerciale indienne de l'histoire avec plus de 100 représentants d'entreprises. Ce déplacement vise à renforcer les échanges bilatéraux et à accélérer les négociations pour un accord de partenariat économique global entre les deux pays. Monsieur Goyal rencontrera le premier ministre Mark Carney et plusieurs dirigeants canadiens pour discuter notamment de sécurité et transition énergétique. Cette visite marque une étape clé dans les relations commerciales entre les deux nations, alors que l'objectif commun est de doubler les échanges pour atteindre 70 milliards de dollars d'ici 2030. Et pour terminer, 3 militants canadiens sont rentrés à Vancouver après avoir été détenus par Israël lors de l'interception d'une flottille humanitaire en route vers Gaza. Sebastian Toe, l'un des militants, affirme avoir subi 4 jours de coups et de tortures, souffrant de brûlures et d'ecchymoses. La ministre des Affaires étrangères, Anita Anand, a confirmé avoir été informée des abus, mais les responsables israéliens nient ces allégations. La flottille visait à contester le blocus de Gaza et ses organisateurs appellent le Canada à imposer des sanctions contre Israël. C'est ce qui complète vos actualités Arsenal Media. Passez une bonne journée sur nos ondes.
3: Au hockey, Mark Stone a obtenu un but et une passe lors de son retour au jeu menant les Golden Knights de Vegas vers une victoire de 5-3 contre l'Avalanche du Colorado hier soir. Les Golden Knights mènent la finale de l'Ouest 3-0 et auront l'occasion de balayer l'Avalanche à domicile dès demain. Le Canadien de Montréal lui disputera le 3e match de la finale de l'Est ce soir, alors qu'il accueillera à 19h les Hurricanes de la Caroline au Centre Bell. La série est égal 1-1. À la Coupe Memorial hier, victoire de 3-2 en prolongation pour les Saguenayens de Chicoutimi sur les Rockets de Kelowna. Chicoutimi a rendez-vous pour son 3e et dernier match de la ronde préliminaire demain mardi face aux Rangers de Kitchener. Du côté du tennis aux internationaux de France hier, le Canadien Gabriel Diallo a été contraint à l'abandon en deuxième manche de son match de premier tour. Des 4 autres Canadiens inscrits en simple à Roland-Garros, seule la Lavalloise Leila Annie Fernandez jouera son match de premier tour aujourd'hui contre l'Américaine Alicia Parks. Baseball majeur, victoire hier pour les Yankees de New York et défaite pour les Red Sox de Boston et les Blue Jays de Toronto. Ben, la pluie qu'on connaît doit cesser en après-midi. Ça va tout de même demeurer nuageux avec 40% les risques d'averses en fin d'après-midi, maximum de 15 des nuages, 40% les probabilités d'averses en soirée, mais ça se dégage l'année prochaine, minimum de 10. Demain, mardi, généralement ensoleillé, maximum de 26. Alternant soleil nuage mercredi avec 23. Et actuellement, ben, partout où vous êtes, on est à 9 degrés.
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8h05, bon lundi, 25e jour du mois de mai. Ouais, j'ai eu la chance d'aller faire un tour en Italie du 8 au 18 mai avec des beaux serons grâce à l'équipe de Voyage Fascination. Si vous suivez la radio, vous savez que l'automne dernier, on faisait gagner un voyage pour deux. Salutations à Stéphane et Noémie de Trigne qui étaient là pour cette belle aventure dans les Pouilles. Je vous en reparle dans les prochaines minutes. Mais pour tout de suite, en musique, je vous offre la plus récente, oui, de Matt Mason, Downstairs, qui performe relativement bien, notamment chez nos voisins du Sud. Mais vous l'entendez maintenant dans vos 100 000 matins au 101.5.

0: j'en ai découvert de nouveaux chums en visitant les Pouilles. Ça, c'est dans l'est de l'Italie. On avait organisé un groupe. On était une douzaine de la région à quitter la Beauce à destination de l'Italie du 10 au 18 mai dernier. Et ça a été vraiment très agréable. D'abord, de belles découvertes avec les personnes qui étaient présentes sur place. Ça a été vraiment très agréable. Mais surtout, une fois sur place là-bas, on a bien mangé, on a bien bu, on a visité des trucs vraiment très intéressants. Entre autres, on a fait la dégustation d'une pasticciotto. C'est une pâtisserie qui est typique à la région des Pouilles, dans la ville de Lecce. C'est un petit gâteau de pâte qui ressemble un peu à un sablé, mais à l'intérieur, on retrouve une crème pâtissière. C'était vraiment très bon. On a dégusté le Primitivo, un cépage emblématique de la région des vins, des Pouilles, bien sûr. Ensuite, on a visité une ferme où on a pu manger sur place. Ça a été là aussi très généreux au niveau des assiettes. On a même suivi un cours de cuisine où on a concocté des pâtes traditionnelles, la orecchiette, et on a fait aussi une pizza. Bref, ça a été vraiment très, très agréable. Visite aussi d'un site où on produit de l'huile d'olive. Et on a goûté à de la burrata. C'est un fromage qui est vraiment très bon, qui est de réputé internationale, et d'autant plus que l'endroit où on a visité les fabricants de la burrata, ben ils sont réputés partout à travers le monde pour produire ce fromage-là. Il y avait un monsieur d'une quarantaine d'années d'expérience qui a fait la démonstration devant nous de fabriquer la burrata qu'on a goûté par la suite. C'était vraiment très bon. Ça a été franchement un bien beau voyage. Merci à tous les participants. Salutations encore une fois à Stéphane Giguère de Trigne et sa conjointe Noémie Favreau. Tous les deux sont de Trigne, évidemment. C'est eux qui avaient remporté le voyage, mais il y avait des gens de la région aussi qui étaient là bien présents. Ça a été pas mal le fun de découvrir cette belle région-là. C'était magnifique. On a eu de la belle température. Pas très chaud, je dois vous dire. 19-20 degrés. Mais on a fait Québec-Montréal en avion, Montréal-Charles de Gaulle à Paris. Puis par la suite, on s'est dirigé vers la ville de Bari, en Italie. Puis là, ben, on a passé plusieurs journées dans ce secteur-là à visiter cette belle région-là. Les Italiens sont accueillants, sont très agréables. Puis les hôtels, c'était 5 étoiles. C'était vraiment fantastique. Encore une fois, merci à toute l'équipe de Voyage Fascination de Sainte-Marie. On travaille déjà sur une destination pour l'automne prochain. J'ai déjà hâte de savoir où on va partir pour ces prochaines vacances. 8h20 avec Arpin Lépine dans un moment.
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0: 8h23 minutes dans vos 100 000 le matin. Bon lundi, 25e jour du mois de mai. On est à 10 degrés sous les averses. Ça sera comme ça une bonne partie de la journée. Dans les prochaines minutes, les nouvelles régionales, mais on aura aussi Amélie Smith de la clinique Audisson qui viendra nous parler de fatigue et de mal d'oreille. 100 000 matins.
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0: Ouais, c'est encore compliqué pour entrer sur Québec. Autoroute Robert Clich, direction nord. C'est un peu avant d'arriver à la sortie. Chemin Beaulieu, ça ralentit. Si vous êtes sur la 20 en provenance, 20 direction est en provenance de Saint-Étienne, c'est à la hauteur de la route Lagueux, c'est rouge. C'est aussi rouge sur la 20 direction ouest à partir de Thomas Chappet à Lévis. Pour entrer sur Québec, là, la congestion se maintient jusqu'à la hauteur du boulevard du versant nord sur Henri IV. C'est rouge sur le pont de Québec, ça refoule sur Guillaume Couture et ça refoule aussi sur Marie-Victorin. C'est compliqué, là, tout ce qui est direction est entre Henri IV et Robert Bourassa. C'est compliqué sur le boulevard Charest aussi. C'est lourd, c'est au ralenti à peu près partout. Même chose pour l'autoroute 20 vers Lévis, dans la bretelle du côté de Charny, c'est code rouge. C'est au ralenti sur l'autoroute 20 directement à la hauteur de Taniata. Sinon, pour entrer sur Lévis-Centreville, c'est dans la bretelle de l'autoroute. Vous êtes témoin d'événements, quelque chose que j'ai pas vu, n'hésitez pas à vous partager l'info. 418-387-1015.
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0: 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Mais jeudi, on vous invite à partir de 18h pour la soirée de Dance Country. C'est parfait, ça, pour les entreprises. 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Et en musique, High Five suivi de DJ Xavier Lehoux. 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
9: Bonjour, ici Benjamin Aubert. Voici vos actualités. Le chef du Parti conservateur du Québec, Éric Duhaime, aurait finalement choisi de se présenter dans la circonscription de Bellechasse lors des prochaines élections provinciales. Selon Radio-Canada, il pourrait en faire l'annonce ce mercredi. M. Duhaime avait déjà affirmé qu'il hésitait entre Bellechasse, Beauce-Nord et Portneuf. Il s'agira de sa troisième tentative d'obtenir un siège à l'Assemblée nationale. Un homme dans la trentaine a perdu la vie dans un accident survenu samedi soir vers 20h à Cap-Saint-Ignace. Selon la Sûreté du Québec, le conducteur aurait perdu le contrôle de son véhicule avant de percuter un poteau sur le chemin des Pionniers. Le décès de l'automobiliste a été constaté sur les lieux. Une enquête est en cours pour déterminer les circonstances exactes de l'accident. La ville de Saint-Georges demande une aide financière de 263 000 $ au gouvernement du Québec pour poursuivre la réfection des infrastructures au parc des Sept Chutes. Le projet total est évalué à près de 400 000 $. Des travaux sont prévus sur des passerelles, des escaliers, des bedvedères et des plateformes d'observation dans plusieurs sentiers du parc. De nouveaux panneaux directionnels doivent aussi être installés pour faciliter l'orientation et les interventions d'urgence. Et la MRC de Beauce-Sartigan accorde plus de 230 000 $ en aide financière pour améliorer l'offre touristique et culturelle sur son territoire. Les sommes serviront notamment à l'achat de chapiteaux, d'estrades, de stations d'eau et de mobilier urbain en vue des Jeux du Québec de 2027. Des clôtures de contrôle de foule et une remorque seront aussi acquises par les municipalités de Courcelles-Saint-Évariste et de Saint-Gédéon-de-Beauce. Les équipements pourront ensuite être utilisés à faible coût par les municipalités et organismes de la région. Voilà, c'est ce qui complète. 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
0: Météo pour aujourd'hui. La pluie va cesser en milieu de journée. Ça sera nuageux par la suite. Il pourrait y avoir quelques gouttelettes en fin d'après-midi avec 15 degrés au maximum. Les nuages, 40 % les risques d'averses en soirée, mais ça se dégage la nuit prochaine avec 10 degrés au minimum. Demain, belle journée ensoleillée, 26 degrés. Alternance soleil-nuage mercredi avec 23 et c'est stable à 10 degrés. Du lundi au vendredi, midi, vous avez rendez-vous avec les classiques du monde musical des grands bazous avec Richard Z. Serrois. 1993, Lenny Kravitz était numéro 1 avec Are You Gonna Go My Way? Que voici au 101.5.
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1: C'est l'heure de la chronique de notre santé auditive. Elle est fondatrice, propriétaire, mais aussi audioprothésiste des cliniques Audisson, Amélie Smith. Bon matin, comment vas-tu?
2: Bon matin, ça va très bien, toi aussi?
1: Oui, l'été s'amène, ça c'est toujours très agréable. Et dans nos dernières chroniques, on a parlé d'acouphènes, de l'importance de consulter, surtout du fait qu'il existe des solutions, même quand on pense qu'il n'y en a pas. Aujourd'hui, on veut s'attarder à quelque chose d'un peu plus subtil, mais très fréquent, c'est-à-dire la fatigue auditive. Cette fatigue qu'on ressent sans toujours pouvoir la nommer, mais qui est bien réelle. Surtout en fin de journée, on a comme l'impression qu'on a beaucoup travaillé du cerveau et on est fatigué. Ça a un lien direct avec l'audition, la fatigue auditive.
2: Oui, en fait, on peut se retrouver plus fatigué qu'on pourrait l'être à la fin de la journée à cause de nos oreilles, qu'elles entendent bien ou pas. Donc, la fatigue auditive, là, c'est une sensation d'épuisement à la fin d'une journée après avoir beaucoup écouté ou échangé, hein, parce que pour avoir des conversations, ben, on souhaite écouter la personne, analyser et répondre. Donc, on peut avoir une difficulté là, accrue à suivre les conversations en fin de journée quand notre système auditif a travaillé très fort, avoir besoin d'être dans le silence, dans le retrait pour récupérer, là, avoir l'impression que notre cerveau là, il n'en peut plus, mais nos oreilles non plus. C'est comme si notre muscle auditif était trop sollicité et là qu'il devenait fatigué, épuisé à la fin d'une journée.
1: Mais pourquoi justement on devient fatigué juste en écoutant?
2: Il faut comprendre qu'il y a beaucoup de mécanismes dans l'écoute. Hein. Entendre, ça peut être passif, mais quand on veut vraiment écouter, beaucoup de mécanismes qui vont rentrer en jeu, dont notre cerveau. Donc, puis le cerveau, il compense encore plus fort, surtout quand notre audition est rendue affectée, moins efficace. Là, à ce moment-là, le cerveau doit combler les trous dans ce qu'il entend. Puis quand on entend en continu, on est toujours en train d'analyser. On analyse ce que la personne dit, on donne un sens, on pense à ce qu'on veut répondre, on va réémettre un message, on réentend. Tout ça, là, c'est un effort qui est constant, puis ça s'accumule au fur et à mesure de la journée, encore plus si notre audition est affectée.
1: Est-ce qu'on peut dire qu'entendre demande beaucoup plus d'énergie qu'est-ce qu'on peut le penser?
2: Ah oui, définitivement, là, on pense que c'est passif puis ça se fait tout seul, c'est vrai en partie, mais quand on sollicite notre écoute pour bien interagir avec les gens autour de nous, ça demande de l'énergie.
1: Mais c'est quoi le lien entre la fatigue et la perte auditive?
2: Souvent, quand on a une perte d'audition, on va être plus fatigué et la fatigue peut être aussi une façon de détecter qu'on a un début de perte d'audition, que nos oreilles perdent la capacité. Donc, avant même qu'on réalise qu'on entend moins bien, on peut sortir de réunion plus fatigué qu'avant. Donc, c'est pas nécessairement parce qu'on vieillit, c'est pas nécessairement parce que le contexte est plus difficile, c'est peut-être parce que nos oreilles demandent de compenser davantage, donc le cerveau travaille plus fort pour maintenir la compréhension. Ça peut passer inaperçu pendant un certain temps, mais on est plus fatigué. Quand entendre devient un effort, là, c'est souvent qu'il y a quelque chose à valider.
1: Fait que finalement, en clair, c'est que le corps nous envoie des signaux qu'on réussit peut-être pas à détecter ou à déchiffrer, là.
2: Ben, on peut mettre ça sur le dos de plein de choses, hein, mais c'est peut-être nos oreilles. Ça fait, faut se poser la question puis au moins aller valider ça. On peut pas renverser la machine puis reculer de 20 ans en arrière, mais on peut s'occuper de nos oreilles, par exemple.
1: Mais est-ce que l'exposition au bruit entre en ligne de compte aussi par rapport à tout ça?
2: Ben c'est certain parce que si on est exposé à des bruits plus forts, ben ça aussi ça va fatiguer notre système. Hein. Les environnements bruyants là vont solliciter fortement nos oreilles. Si on est dans un environnement comme un restaurant, des lieux publics, ben le cerveau il est toujours en train de trier ce qui se passe autour de nous, aller chercher la conversation au milieu du bruit. Ça aussi là, ça peut être très fatigant. Le bruit constant, ça augmente notre charge mentale, ça crée de la fatigue, ça aussi. Et là, je vous parle pas d'environnements comme des usines ou des environnements manufacturiers, la construction, tout ça, tous ces bruits-là, ça sollicite notre système. Le cerveau essaie d'en faire abstraction, de les oublier. Donc, on finit nos journées plus fatigués. Le bruit, c'est pas juste dérangeant, ça peut même épuiser.
1: C'est quoi les signes à surveiller pour la fatigue auditive?
2: Si on se sent vidé après des interactions sociales. On est allé souper au restaurant, puis on fait « Oh mon Dieu, mais je suis bien fatiguée. » On est sorti d'un meeting, on est épuisé. Même si le ton de la conversation était très agréable, on a l'impression d'avoir tout donné. Donc, si on a plus de difficultés à suivre en groupe, en fin de journée, souvent, on va faire répéter plus souvent qu'au début de la journée. Ça, c'est un signe que nos oreilles commencent à être fatiguées, que notre système auditif est épuisé. Si on a besoin de s'isoler, de diminuer les stimulations parce qu'on en a eu trop. Donc, tout ça, là, c'est des signes qu'il faut surveiller. Quand tout devient plus demandant, c'est que notre système auditif a besoin de soutien puis qu'il est épuisé.
1: Bien, justement, qu'est-ce qu'on peut faire pour retrouver cette énergie perdue?
2: Bien, il faut aller faire tester nos oreilles. Donc, si on présente ces signes-là, allons faire une évaluation pour comprendre la situation. Si c'est pas une perte d'audition, bien là, on va pouvoir dire « OK, parfait, c'est d'autres choses et je m'attaque à d'autres choses. » Mais de faire l'évaluation auditive, c'est très, très simple. Parfois, on va... C'est pas nécessairement une perte d'audition qui est installée, mais notre système auditif va présenter des petits signes et on peut obtenir des stratégies, donc pour mieux fonctionner. On peut aussi donner des pauses à nos oreilles, hein? On donne des pauses pour aller aux toilettes, mais donner des pauses dans le silence quelques minutes à nos oreilles, ça fait du bien aussi. Réduire les sources de bruit autour de nous pour moins être épuisé. Adapter son environnement, essayer de ne pas avoir des conversations dans des milieux qui sont déjà bruyants. Tout ça, là, c'est des petites stratégies pour fournir moins d'efforts pour mieux entendre. Et ça, ça nous donne plus d'énergie pour vivre puis profiter de la vie.
1: On est à quelques semaines de l'été, là, et c'est important d'agir là, maintenant, vers la saison estivale?
2: Bien, souvent, en saison estivale, on n'a plus le temps de s'occuper de notre santé. On est bien trop occupé. Là, les terrasses vont ouvrir. Il y a plein de réunions familiales, les sorties. Tout ça, c'est bien le fun, mais ça amène beaucoup de stimulation sonore. Donc, mieux entendre, là, c'est aussi se permettre de profiter pleinement de toutes ces activités-là, d'être moins fatigué quand on participe, donc d'être plus présent, d'avoir plus de plaisir. Donc, s'en occuper maintenant, bien, ça nous permet de se préparer pour profiter de notre été plutôt que de le subir.
1: Ben oui, puis d'être sur la terrasse, puis de rencontrer la famille, les amis, puis d'avoir beaucoup de plaisir autour de la piscine. En guise de conclusion, aujourd'hui, quand il est question de fatigue auditive, qu'est-ce que tu souhaites qu'on retienne?
2: C'est pas normal d'être fatigué, surtout si vous avez été exposé au bruit dans votre journée, dans les conversations. C'est peut-être votre corps qui vous parle. Donc, si vous vous reconnaissez dans cette fatigue-là, il faut pas l'ignorer. Allez consulter. C'est très simple, c'est facile. Donc, ça va vous permettre de faire le point puis d'aller chercher des solutions et de retrouver de l'énergie puis profiter de l'été au maximum.
1: Amélie Smith, merci infiniment de ton passage ce matin. Je te souhaite une belle semaine.
2: Merci, à bientôt.
1: Salut, à bientôt. 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

0: Vos 100 000 matin, match numéro 3. Ce soir, allez-vous regarder ça là, entre le Canadien de Montréal et les Hurricanes de la Caroline. Donc, match 3 de cette finale conférence de l'Est. En tout cas, il y a beaucoup d'effervescence en prévision de cette rencontre présentée sur le coup de 20 heures. Meilleure musique, restez là.
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Ah, possible que le Canadien soit le champion du monde au hockey. On verra pour la suite. C'est ce soir le match numéro 3. Stéphanie Gagné sera là dans les prochaines minutes pour vous accompagner à l'avant-midi. Moi, je vous retrouve demain à 6h pour une autre des 100 000 matins. Passe un bon lundi. Et à demain, 6h, soyez là, parce que moi, je serai là. Hein?

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4: Oh. Lundi 25 mai, bon matin, bon début de semaine. Je suis Stéphanie Gagné. Encore une fois, un grand bonheur de vous accompagner jusqu'à midi avec le meilleur de la musique à haut partout au Québec. Et ce matin, on va parler des drones qui vont servir pour une bonne cause, pour laver vos fenêtres. Des citoyens qui font le ménage de leur coin de pays. Ça a l'air de quoi? Le prix pour les billets d'avion si vous voulez partir dans les prochaines semaines. Et nettoyage de barbecue, on vous donne un petit cours 101. Et sinon, en musique, on a Bush, on a Fun, on a Green Day à venir dans les prochaines minutes. Et pour cette formation, Blind Melon, le chanteur Shannon Hoon, qui faisait d'ailleurs des voix avec Guns N' Roses en tournée sur album, lui est décédé d'une overdose dans son bus de tournée en 1995. Il avait 28 ans. Voici No Rain à haut.

Les vacances pour cet été, est-ce que c'est pas mal booké ou encore vous êtes dans la catégorie des retardataires? Mais ceux et celles qui ont prévu partir au loin, prendre l'avion, ça ressemble à quoi le prix pour les billets d'avion? Est-ce qu'il y a vraiment des économies à faire? Je vous présente ça dans quelques minutes, mais juste avant, le meilleur de la musique, We Are Fun, We Are Young et Fun à

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1: Oh. C'est surprenant, hein, parce qu'on s'attend à ce que le prix pour un billet d'avion augmente. C'est sûr. Le gaz coûte plus cher. T'sais. Les compagnies aériennes ont même appliqué des suppléments pour le kérosène qui peuvent atteindre jusqu'à 60 $ par billet pour la destination. Mais malgré tout, on veut voyager. Mais ça, c'est une bonne nouvelle. C'est sûr que voyager au Québec, ça coûte un peu moins cher puis c'est plus lucratif pour notre belle province. Mais les aubaines s'annoncent plus l'exception plutôt que la norme. Augmentation du prix autour de 10% à l'international, la moyenne pour un prix... 1 252 $ pour un billet d'avion. Puis des vols à l'interne, augmentation de 12% comparativement à la même période il y a un an. Mais bon, on casse le petit cochon, puis on part pour pouvoir se créer de beaux souvenirs. Ça fait toute la différence. Bush, Glycerine, un classique à venir à haut.

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Elle a été vue dernièrement à réparer des nids de poules. Oui, c'est une bonne idée, mais elle le faisait aussi comme porte-parole pour les travaux publics. Elle s'appelle Sarah Dufour. On l'écoute pour le meilleur de la musique avec Baseball.

0: Brésilienne, le CH.
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0: le barbecue, c'est un mode de vie. Oui, c'est une façon de faire. C'est une drogue pour mon chum qui trippe sur la cuisson au charbon. Fumoir, barbecue, tout est là à la maison. Mais je sais qu'il n'est pas le seul. Mais bon, des longues soirées qui sont souvent synonymes de bonne bouffe et aussi de nettoyage de barbecue. Et là, je vous ai trouvé un texte vraiment bien garni pour nous expliquer quoi faire. Tu sais, nettoyer les grilles, il faut le faire avant, puis même après la cuisson, parce que les grilles sont encore chaudes. Tu sais, le four auto-nettoyant dans la maison, ça peut aussi servir pour nettoyer les grilles de votre barbecue. Les brûleurs, qu'est-ce qu'on fait? J'ai vraiment les réponses à tout ça pour vous sur le site de O. Allez faire un petit détour pour avoir le thé plus que parfait avec un barbecue bien propre. Zombie Youngblood, à venir à O.
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7: Bonjour, ici Benjamin Aubert. Voici vos actualités. Le chef du Parti conservateur du Québec, Éric Duhaime, aurait finalement choisi de se présenter dans la circonscription de Bellechasse lors des prochaines élections provinciales. Selon Radio-Canada, il pourrait en faire l'annonce ce mercredi. M. Duhaime avait déjà affirmé qu'il hésitait entre Bellechasse, Beauce-Nord et Portneuf. Il s'agira de sa troisième tentative d'obtenir un siège à l'Assemblée nationale. La ville de Saint-Georges demande une aide financière de 263 000 $ au gouvernement du Québec pour poursuivre la réfection des infrastructures du parc des Sept Chutes. Le projet total est évalué à près de 400 000 $. Des travaux sont prévus sur des passerelles, des escaliers, des belvédères et des plateformes d'observation dans plusieurs sentiers du parc. De nouveaux panneaux directionnels doivent aussi être installés pour faciliter l'orientation et les interventions d'urgence. Voilà, c'est ce qui complète. 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
1: Pour les tripeux de gadgets, les drones, il y a quelque chose de vraiment, vraiment trippant pour le rendu. En photo, en vidéo, c'est le fun. Il y a aussi d'autres options qu'on peut associer à un drone. Laver les fenêtres, le sel jouqué dans les airs, là. Ouais, paraît que ça fonctionne, puis pas à peu près. Détails à vous offrir dans quelques minutes, mais juste avant, Ironic, Alanis Morissette, à haut.

0: Oh.
1: Bien étonné de voir cette entreprise montréalaise qui s'appelle Window, W-I-N-D-O, qui offre un service de drone pour laver les vitres de votre business. Parce que si vous avez 38 étages, bon, c'est pas partout où est-ce qu'on offre ce genre de building-là, mais ça reste un grand défi. Alors, c'est pas la même finition, faut dire, qu'un laveur de vitre. Il n'y a pas de squeegee, c'est vraiment un drone qui monte avec le fameux boyau où on envoie l'eau savonneuse et après ça, on rince le tout. Idéal pour les endroits complexes, difficiles à atteindre, parce que c'est un emploi aussi qui est dangereux, là, être laveur de vitre. Pas toujours facile à combler ce genre de poste-là. Et pour le drone, ben, ça peut être de 2 à 5 fois plus rapide et un peu moins cher. Et c'est très impressionnant. Il paraît que la compagnie Window a plein de vidéos de fans qui arrêtent en plein milieu du centre-ville et qui prennent le tout en photo pour avoir du succès sur Internet par la suite. Alex Warren, ça s'en vient. À haut.
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0: 1999 de Pearl Jam avec Last Kiss pour le meilleur de la musique à eau. Et je salue ceux et celles qui ont prévu faire le tour de la Gaspésie pendant la saison estivale. Vous allez passer dans le petit coin de Pat Michaud Cap-Champ qu'on écoute à l'instant à eau.
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1: De la pluie qui est prévue pour une bonne partie de la journée en Beauce et encore sur la rive sud de Québec et maximum de 15. On est sous les normales de saison, mais demain, oh, beau et chaud, les amis, avec 26 degrés, 23 si on regarde sur le long terme pour mercredi. Mais quand même, on est chanceux en milieu de semaine. On va renouer avec la grisaille un peu plus tard et ça sera beaucoup plus frais. Tu sais, on parle de nuit à 5 degrés, là. C'est frais, ça, quand même, pour la période. Merci d'être là à haut. 101.5 pour le meilleur de la musique.
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7: Bonjour, ici Benjamin Aubert. Voici vos actualités. Le chef du Parti conservateur du Québec, Éric Duhaime, aurait finalement choisi de se présenter dans la circonscription de Bellechasse lors des prochaines élections provinciales. Selon Radio-Canada, il pourrait en faire l'annonce ce mercredi. M. Duhaime avait déjà affirmé qu'il hésitait entre Bellechasse, Beauce-Nord et Portneuf. Il s'agira de sa 3e tentative d'obtenir un siège à l'Assemblée nationale. La Ville de Saint-Georges demande une aide financière de 263 000 $ au gouvernement du Québec pour poursuivre la réfection des infrastructures du parc des Sept Chutes. Le projet total est évalué à près de 400 000 $. Des travaux sont prévus sur des passerelles, des escaliers, des belvédères et des plateformes d'observation dans plusieurs sentiers du parc. De nouveaux panneaux directionnels doivent aussi être installés pour faciliter l'orientation et les interventions d'urgence. Voilà, c'est ce qui complète. 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

vous êtes venu vous reposer au travail, ben parce que les week-ends sont souvent bien chargés. On fait un peu de taxi, un peu de ménage, un peu de bouffe, puis là, on se rend compte, hey, déjà lundi, au moins, on vous offre le meilleur de la musique. Dans les prochaines minutes, Scooter Gas avec son Ricardo, et à l'instant, Hanging by a Moment et Lifehouse à O.

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C'est un gars très inspirant que je voulais vous présenter ce matin, Carl Tardy-Noël, qui est une grande source d'inspiration. Même chose pour Jimmy Vigneux, qui lui est derrière le projet Mission Milton. Et Carl Tardy-Noël, lui, fait le ménage dans le bois. Chibougamo, Chapet, une chaudière à la fois, puis je dirais même une boîte de pick-up à la fois. Lui a décidé, tant qu'à trouver des déchets qui datent même d'une quarantaine d'années, là, des canettes qui datent des années 70, a décidé de faire le ménage. Parce que dans le bois là-bas, tristement, c'est un territoire public, mais on le sait, il y a des décharges sauvages qui pullulent. Il a trouvé de tout, là. Un vieux sidou, laveuse sécheuse. Il a accumulé de mai à octobre 50 tonnes de déchets. Il a fait 110 voyages à l'éco-centre local. Alors, ceux et celles qui font comme eux, qui ramassent ce qui traîne, ben merci de le faire. C'est pas grand-chose, mais si on peut changer notre monde, pourquoi pas le faire? The All American Rejects à venir. À haut! Oh!

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sur le site de Haut et aussi de rattraper ses bons moments dans la section rattrapage en tout temps, parce que dans les 5000 matins, il se passe tellement d'affaires. Je vous comprends d'aller visiter notre site web et ce, à tous les jours. Merci.

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1: Oh. Vous savez, Richard Zetirois, animateur qui fait beaucoup, beaucoup de recherches pour vous partager ses histoires, ses anecdotes associées à la musique, sa passion pour la musique, mais il fait pas ça tout seul. Lui, la console, non. C'est généralement Sylvain Caron qui est à ses côtés, mais exceptionnellement aujourd'hui, Michael Gagnon qui sera là pour vous offrir les grands bazous dans quelques minutes à peine. Mon nom est Stéphanie Gagné, je vous remercie d'avoir été là ce matin et on remet ça demain pour le meilleur de la musique en avant-midi. Ciao!
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11: Bonjour, ici Benjamin Aubert. Voici vos actualités. Le chef du Parti conservateur du Québec, Éric Duhaime, aurait finalement choisi de se présenter dans la circonscription de Bellechasse lors des prochaines élections provinciales. Selon Radio-Canada, il pourrait en faire l'annonce ce mercredi. M. Duhaime avait déjà affirmé qu'il hésitait entre Bellechasse, Beauce-Nord et Portneuf. Il s'agira de sa 3e tentative d'obtenir un siège à l'Assemblée nationale. La ville de Saint-Georges demande une aide financière de 263 000 $ au gouvernement du Québec pour poursuivre la réfection des infrastructures du parc des Sept Chutes. Le projet total est évalué à près de 400 000 $. Des travaux sont prévus sur des passerelles, des escaliers, des belvédères et des plateformes d'observation dans plusieurs sentiers du parc. De nouveaux panneaux directionnels doivent aussi être installés pour faciliter l'orientation et les interventions d'urgence. Voilà, c'est ce qui complète. 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
2: Ben salut tout le monde, c'est Richard Zetirois. Bon début de semaine. Merci de choisir les stations hautes du réseau Arsenal Média. Merci surtout d'être à l'écoute de ce show radio qui s'appelle Les Grands Bazous. Je suis en compagnie de Michael Gagnon en studio.
3: Salut Rich!
2: Qui porte fièrement son chandail du Canadien de Montréal. Amère défaite samedi en prolongation.
3: Je pense que c'est pour ça que Sylvain n'est pas rentré.
2: Il pleure.
3: Il n'est pas remis encore puis il est en petite boule pour le match de ce soir.
2: En position fétale. Qu'est-ce qu'il faut faire ce soir pour vaincre les Hurricanes de Pétoine?
3: Je pense que tout le monde a la même philosophie, c'est tirer au but. Il faut trouver une façon de passer en arrière des joueurs, comme on a fait lors du premier match. Ouais. Il faut lancer. Anderson, c'est pas le meilleur gardien.
2: Écoute, 12 lancés sur 63 minutes de jeu, incluant la prolongation, bien sûr. Ouais. Ça fait dur un peu, mais on va espérer l'emporter ce soir.
3: Et voilà.
2: Voici Dire Straits avec Money for Nothing, le meilleur de la musique. C'est toujours ici à O.

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1: Ben, le hit marquant appartient au groupe Scorpions. Façon de souligner l'anniversaire de Klaus Meine et du groupe Scorpions. Il a 78 ans aujourd'hui. La balade de Scorpions en 1990, Wind of Change, a été un immense succès. D'ailleurs, les Scorpions détiennent le record du disque le plus vendu par un artiste ou un groupe allemand. Il y a plus de 30 musiciens différents qui sont passés par la formation. Ils ont vendu plus de 100 millions de disques à travers le monde, l'un des groupes de hard rock et de heavy metal les plus populaires de l'histoire. Voici Scorpions avec Wind of Change, le meilleur de la musique. À l'heure du dîner, c'est toujours ici à O.
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0: Ben ici, c'est toujours le meilleur de la musique sur le réseau Arsenal Media, plus grand radiodiffuseur au Québec. On a un quart d'heure non-stop devant nous avec, entre autres, Queen et David Bowie. Il y aura aussi Def Leppard pour partir le bal. Pour une fois que j'ai un expert hockey devant moi. Hey, Michael Gagnon, c'est surprenant. Les Golden Knights qui mènent 3-0 contre l'Avalanche. Ça, je comprends pas. Là.
1: J'avais mis le Colorado en 6 parties pour cette série-là.
0: Ouais.
1: J'étais un peu déçu dans ma prédiction de voir Vegas mener la série 3-0. Surtout qu'hier, c'était le Colorado qui menait le match 3-0 avant de remonter spectaculaire de Vegas.
0: Exact.
1: Et là, ben... comme on dit, les carottes sont pas mal cuites tant que moi pour l'Avalanche. Ça risque de se finir rapidement.
0: Hey, j'ai gagé ma maison de mon Mazda 3 2013 sur l'Avalanche. Ouais.
1: Ah, colline. Moi, j'ai pas de Mazda 2003, mais la maison est là. Écoute, pour moi, c'est le même gars.
0: Dans un instant, Def Leppard Animal, le meilleur de la musique. C'est toujours ici à Oh!
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0: Ben, il y a eu Good de Charlotte avec I Just Wanna Live. Michael Gagnon, j'ai lu ce matin que l'Institut de cardiologie, il y a plus de patients les soirs de matchs de hockey.
1: Mais c'est fou, hein?
0: Le stress.
1: Écoute, le stress, je t'en parlais en dehors des ondes tantôt. J'ai un de mes amis, moi, qui souvent est obligé d'arrêter. Là, il est trop stressé, il est trop nerveux. Donc, on a peut-être un peu plus de palpitations, de battements, d'arythmie cardiaque, et on est capable de faire trembler le sol. C'est fou le Québec, c'est fou Montréal.
0: Surtout quand ça va en prolongation. Alors, on va surveiller de près le match de ce soir en espérant plus de tirs au but du côté du Canadien, parce que 12 samedi soir, 12 lancés en 63 minutes. C'est impitoyable.
1: C'est pas beaucoup, mais on a quand même passé près de partir avec le match.
2: Oui.
1: En 12 lancés.
0: On surveille ça de près ce soir. Voici Harmonium avec Dixie, le meilleur de la musique. C'est ici à O.
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1: Ben, on dédie à la dernière chanson au Canadien de Montréal. Je lâche pas de corbeau pour conclure ce show radio.
2: Puis on peut faire une parenthèse, ouais. Parce que c'est la Coupe Memorial. Hein. Puis hier, les Saguenay-Chicoutimi, qui représentent la Ligue junior maritime Québec, ont vaincu les Rockets de Kelowna en prolongation.
1: Yes.
2: Les Rockets qui sont revenus de l'arrière en fin de troisième période, mais grosse victoire pour les Saguenay-Chicoutimi.
1: Faut suivre ça de près aussi. Demain, entre autres, Plume, Fleetwood Mac et YouTube. Merci, Michael Gagnon. À la production de cette show radio.
2: Ça fait plaisir. Dépendant du match de ce soir, peut-être Sylvain sera encore absent demain. On verra.
1: Je vous invite à rester à l'écoute des stations hauts du réseau Arsenal Média parce que c'est toujours le meilleur de la musique. À demain, tout le monde. Salut.
3: Bye.
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10: Bonjour, ici Benjamin Aubert. Voici vos actualités. Le chef du Parti conservateur du Québec, Éric Duhaime, aurait finalement choisi de se présenter dans la circonscription de Bellechasse lors des prochaines élections provinciales. Selon Radio-Canada, il pourrait en faire l'annonce ce mercredi. M. Duhaime avait déjà affirmé qu'il hésitait entre Bellechasse, Beauce-Nord et Portneuf. Il s'agira de sa troisième tentative d'obtenir un siège à l'Assemblée nationale. Et un tronçon de l'autoroute 73 entre Sainte-Marie et Saint-Isidore sera fermé de nuit cette semaine pour des travaux de réfection d'un pont. L'autoroute sera fermée en direction nord seulement ce soir et demain de 19h à 5h. Puis mercredi, la circulation sera interrompue dans les deux directions. Un détour sera mis en place, notamment par la route 173. Voilà, c'est ce qui complète. 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
2: Hello, hello, bon lundi 25 mai. Olivier Poitras qui vous retrouve dans le meilleur de la musique. Un gros merci d'être branché sur nos ondes en ce jour de marche pour le Canadien de Montréal. D'ailleurs, la tourne de la Coupe Stanley avec David Gilbert, ça s'en vient dans les prochaines minutes. On encourage le Canadien. Match numéro 3 ce soir au Centre Bell, c'est égal 1 à 1. On a la musique de George's Rock qui s'amène. Matt Mason avec Downstairs, c'est ce qui part l'heure. Je vous souhaite un excellent lundi sur nos ondes.

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Salutations aux gens qui sont branchés sur nos ondes, peu importe de quelle façon, c'est un plaisir de vous savoir là. Et salutations par le fait même à ceux et celles qui étaient du côté de Montréal pour le Grand Prix de Formule 1. Ça a été une journée grise, une journée fraîche, mais ça a été toute une course. Dans les prochaines, la musique de Daniel Bélanger, ça s'en vient pour l'instant, c'est Mumford & Son avec Ozier.

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1: 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Cette année, bien, la programmation aquatique se prolonge du côté de la PBV avec des bains libres ainsi que des cours de groupe et privés qui sont offerts jusqu'au 8 juillet. Dans les prochaines minutes qui s'en vient en musique, vous aurez Blink-182 avec All the Small Things, ça s'en vient. Et au retour, hein, c'est celle de Youngblood. Vous l'aimez, celle-là, Zombie. Je vous souhaite un bon lundi chez nous.

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Le meilleur de la musique qui se poursuit, Olivier Poitras qui vous accompagne jusqu'au trafic à 15h. On poursuit ça avec la musique de Sarah Dufour, vieux Dan Tucker. Bon lundi à O.

0: soir de match pour le Canadien de Montréal. Match numéro 3. Canadien Hurricanes, la série qui est égale 1-1. Mais vous dire une affaire, je donne de bonnes chances au Canadien de Montréal ce soir parce qu'on a vu mon premier match que le Canadien qui a complètement dominé les Hurricanes. Match numéro 2, les Hurricanes qui ont été quand même un petit peu plus dominants que le Canadien, mais pas à outrance. On s'entend, le Canadien qui n'a pas super bien joué, qui a quand même réussi à rendre le match en prolongation, ça augure bien pour ce soir. Je dis Montréal qui l'emporte, voilà. Summer, ça s'en vient dans les prochaines avec Homewrecker.
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6: Bonjour, ici Benjamin Aubert. Voici vos actualités. Le chef du Parti conservateur du Québec, Éric Duhaime, aurait finalement choisi de se présenter dans la circonscription de Bellechasse lors des prochaines élections provinciales. Selon Radio-Canada, il pourrait en faire l'annonce ce mercredi. M. Duhaime avait déjà affirmé qu'il hésitait entre Bellechasse, Beauce-Nord et Portneuf. Il s'agira de sa troisième tentative d'obtenir un siège à l'Assemblée nationale. Et un tronçon de l'autoroute 73 entre Sainte-Marie et Saint-Isidore sera fermé de nuit cette semaine pour des travaux de réfection d'un pont. L'autoroute sera fermée en direction nord seulement ce soir et demain de 19h à 5h. Puis mercredi, la circulation sera interrompue dans les deux directions. Un détour sera mis en place, notamment par la route 173. Voilà, c'est ce qui complète. 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

vraiment besoin de votre aide. En fin de semaine, je me suis occupé de mon terrain. Et on vous dit en affaire, il y a quelque chose qui me tanne sur un moyen temps et ça revient année après année. Je vous en parle tout de suite après la musique de Lou Combs, Back in the Saddle. Le meilleur de la musique, c'est à haut.

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2: J'ai coupé mon gazon pour la première fois de l'année cette fin de semaine. Et dans la cour, j'ai quand même un beau terrain, tout va bien. C'est en avant mon problème et c'est rempli de pissenlits. J'ai l'impression que mon terrain, c'est juste des pissenlits. J'ai essayé toutes sortes d'affaires, les herbicides, j'ai essayé de... Bref, tout ce qui se trouve sur le marché ou presque, je l'ai essayé et ça fonctionne pas. Là, si vous avez un truc pour que je puisse me débarrasser de ces foutus pissenlits une fois pour toutes, je les prends. Je vais envoyer ça par messagerie texte. Et je suis prêt à essayer, je pense, n'importe quoi. Même mettre le feu après mon terrain. Peut-être pas, je sais pas. OK, dans les prochaines minutes, il y aura la musique de Linkin Park. Ça s'en vient avec Nam et au retour, c'est Alex Warren avec Fever Dream. Le meilleur de la musique, c'est ici à O.
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On compte le souhaite pour le Canadien de Montréal ce soir, que l'équipe soit une machine à scorer. Voici Bob Bissonnette. Je vous souhaite un excellent lundi sur vos ondes.

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19: Bonjour, ici Benjamin Aubert. Voici vos actualités. Le chef du Parti conservateur du Québec, Éric Duhaime, aurait finalement choisi de se présenter dans la circonscription de Bellechasse lors des

prochaines élections provinciales. Selon Radio-Canada, il pourrait en faire l'annonce ce mercredi. M. Duhaime avait déjà affirmé qu'il hésitait entre Bellechasse, Beauce-Nord et Portneuf. Il s'agira de sa troisième tentative d'obtenir un siège à l'Assemblée nationale. Et un tronçon de l'autoroute 73 entre Sainte-Marie et Saint-Isidore sera fermé deux nuits cette semaine pour des travaux de réfection d'un pont. L'autoroute sera fermée en direction nord seulement ce soir et demain de 19h à 5h. Puis mercredi, la circulation sera interrompue dans les deux directions. Un détour sera mis en place, notamment par la route 173. Voilà, c'est ce qui complète. 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

Alexis Lefebvre derrière le micro du meilleur de la musique à O101.5. Premièrement, j'aimerais remercier Olivier Bombardier qui m'a remplacé à cette heure-ci au courant des deux dernières semaines. Et deuxièmement, j'aimerais vous avouer quelque chose. Oh, que je suis content de vous retrouver à cette heure-ci. Pour vrai, pas que j'ai pas aimé ça, remplacer Jeff au courant des deux dernières semaines, mais ça fait qu'avec l'horaire que je recommence à vivre à partir de cette semaine, ben ça fait que je commence plus tard et que je me couche plus tard également. Ce qui veut dire que je vais pouvoir regarder la game à soir. Parce que moi, je vous l'avoue, là, la série Canadien Buffalo, je l'ai pas vue, mais je dormais. Sauf que là, Canadien Hurricanes va pouvoir regarder cette série-là. Et justement, je veux vos prédictions sur le match de ce soir. Match numéro 3, le premier au Centre Bell. Êtes-vous confiant? 418-387-1015. 418-387-1015. On va en reparler au courant des trois prochaines heures de ce match-là. On va également parler de ce qui a retenu l'attention aujourd'hui dans l'actualité. Mais tout d'abord, voici Dream Day, American Idiot, au meilleur de la musique, à O.

Salutations à Fred de Sainte-Marie qui m'a écrit sa prédiction pour le match de ce soir au 418-387-1015. Lui, il dit que le Canadien va l'emporter ce soir par la marque de 5-2. Il dit, les gars, on a tellement joué de mauvaise dans le match numéro 2 que ce soir, ils vont montrer aux Hurricanes pour le premier match au Centre Bell comment ça se passe et à quel point ils sont un groupe résilient. Je suis d'accord avec toi, c'est vrai que le Canadien est résilient. La marque de 5-2, une aussi grosse victoire que ça, je le sais pas, mais je pense qu'on gagne ce soir et on n'a pas le choix, sinon la série pourrait basculer de côté. Avant de vous faire entendre Miles Smith avec son succès Drive Safe, on va regarder ce qui a fait jaser aujourd'hui sur notre plateforme de nouvelles, maboss.com. Premièrement, on parle que l'industrie de la construction au Québec ne souffle pas et manque pas encore de travailleurs. Durant l'année 2025, elle a enregistré 216 millions d'heures de travail, en hausse de 3% par rapport à l'année précédente. Et pour la première fois, l'industrie a dépassé le seuil des 200 000 travailleurs, avec le chiffre exact de 202 900 000 travailleurs en 2025. Donc ça retient l'attention sur notre site de nouvelles maboss.com. Également, on parle de Saint-Georges qui demande une subvention pour des travaux au parc des Sept Chutes. La ville de Saint-Georges a déposé une demande d'aide financière dans le cadre du programme d'aide financière aux infrastructures récréatives, sportives et de plein air afin de poursuivre la réfection des infrastructures du parc des Sept Chutes. Le projet est évalué à 399 000 $ et la ville souhaite obtenir une subvention de 263 000 $. Et finalement, Éric Duhaime aurait choisi Bellechasse. Le chef du Parti conservateur du Québec aurait finalement choisi de se présenter dans la circonscription de Bellechasse lors des prochaines élections provinciales, dit Radio-Canada. Vous pouvez lire l'article complet sur notre site de nouvelles, maboss.com. Voici Miles Smith et son succès Drive Safe à haut.

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1: Better than Ezra, c'est ce qui s'en vient au meilleur de la musique à Osa 1-5. Restez branchés. Et juste après, on va parler de la première ministre du Québec, Christine Fréchette, qui a annoncé aujourd'hui l'abolition permanente de la TVQ sur plusieurs objets et produits du quotidien. On va faire la liste complète ensemble et on va parler davantage de cette mesure qu'elle a annoncée un peu plus tôt aujourd'hui. Tout ça et bien plus, c'est ce qui s'en vient dans quelques instants au meilleur de la musique à Osa 1-5.

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11: Météo. Ce soir et cette nuit en Beauce, ce sera généralement nuageux, avec 40% de probabilité d'averse, et le tout va se dégager en fin de nuit. Le minimum annoncé pour ce soir et cette nuit, 11 degrés. Demain, ce sera généralement ensoleillé avec des nappes de brouillard se dispersant en matinée et le maximum attendu demain, 25 degrés, mais avec le facteur humidex, on pourrait ressentir jusqu'à 27. Et finalement, mercredi, ce sera une alternance de soleil et de nuages avec un maximum de 23 degrés chez nous en Beauce.

Cahan, c'est ce qui s'en vient au meilleur de la musique à O101.5. Restez branchés. Mais juste avant, on va parler du gouvernement du Québec et de Mme Christine Fréchette qui ont annoncé aujourd'hui plusieurs nouvelles mesures pour aider les Québécois et Québécoises à faire face à l'inflation et à la hausse du prix de l'essence. Parmi les principales mesures, on a annoncé un rabais de 50 $ sur les droits d'immatriculation pour les véhicules de promenade, une bonification temporaire du crédit d'impôt pour solidarité, ainsi que l'abolition permanente de la TVQ sur certains produits d'épicerie à compter du 15 juillet prochain. Le rabais de 50 $ représente environ 23 % des frais d'immatriculation de base exigés par la Société de l'assurance automobile du Québec. Et quand on parle de 50 $, c'est le 50 $ de rabais sur les droits d'immatriculation. Du côté du crédit d'impôt pour solidarité, ce qui a été annoncé, c'est que les personnes seules recevront 100 $ supplémentaires. Les familles monoparentales ou en couple sans enfants recevront 150 $ et les couples avec enfants obtiendront 200 $. Les versements commenceront dès le mois de juin. Et finalement, pour ce qui est là de l'exemption de la TVQ sur certains produits que les Québécois Québécoises achètent en grande quantité, bien, il y aura une exemption de TVQ sur les salades de fruits, les plateaux de légumes, les barres tendres, les noix salées, le papier hygiénique, les mouchoirs et certains aliments qui devenaient taxables selon leur format. Là, je vous dis tout ça. Vous entendez ça, puis vous vous dites « Hey, on va recevoir de l'argent en juin, ça va nous coûter moins cher nos immatriculations, on va payer moins de taxes sur certains produits à l'épicerie qu'on achète en grande quantité. » C'est le fun, ça. Ouais, sauf que ça a coûté cher au gouvernement. Je sais pas si vous vous en rappelez, là, mais Éric Girard, quand Mme Fréchette a été élue et devenue le chef de la Coalition Avenir Québec, il avait prévu là une enveloppe budgétaire de 250 millions de dollars. Il lui avait dit « Tiens, t'as ce montant-là jusqu'aux élections de l'automne pour faire ce que tu veux. Dépense-le pas. » On est rendu à 336 millions de dollars avec tout ce qui a été annoncé aujourd'hui. Le monsieur Girard a fait une sortie comme quoi on avait les fonds nécessaires, on avait l'espace nécessaire pour se rendre là. Il n'y a aucune inquiétude, mais je vous pose la question. On vient de dépenser 336 millions de dollars pour ce qui a été annoncé aujourd'hui. Oui, c'est le fun, là. Un 50$ de moins, ses frais d'immatriculation, de la TVQ en moins, puis un chèque de 100, 150 ou 200, 200 $ tout dépendamment de notre situation, au début du mois de juin. C'est le fun, là. Mais ça a coûté 336 millions. Ça valait-tu à peine? Je vous pose la question. 88-387-1015. 88-387-1015. Voici Noah Kahan et son succès The Great Divide au meilleur de la musique à O105.

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Je le sais qu'on est seulement lundi, puis qu'il reste encore quelques dossiers à régler avant de passer en mode week-end. Sauf qu'en fin de semaine, en Beauce, il y a une activité tellement tripante qui se passe, puis je veux vous donner le plus de chances possible pour vous planifier l'horaire pour y aller, parce que c'est vraiment le fun comme activité. C'est le Demolition Fest de Sainte-Marguerite. Ça commence ce jeudi 28 mai et ça se termine ce dimanche 31 mai. C'est des courses de chars de derby de démolition. Tu sais, c'est vraiment là, une démonstration de puissance, de précision des experts de la course automobile, de derby de démolition qui s'affrontent dans une compétition spectaculaire. Si vous voulez vivre de quoi de fun en fin de semaine, avec du thrill puis de l'adrénaline, ben vous avez pas le choix d'aller là-bas parce que ça va être une expérience inoubliable pour vous, les amateurs de destruction d'automobile et d'excitation. Donc, si jamais ça vous tente, bien sachez que le Demolition Fest de Sainte-Marguerite commence, comme je le disais, ce jeudi et se termine ce dimanche, mais surtout qu'il y a des billets à 50 % de rabais sur notre boutique en ligne, Boutique Le Cargo. 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Voici les Frères à Cheval, au meilleur de la musique, à O101.5.

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0: The Chainsmokers, c'est ce qui s'en vient dans quelques instants. Meilleur de la musique à 11h05. Restez à l'écoute. Et juste après, on va parler de la fête nationale. Parce qu'on est le 25 mai. Ça arrive, là. Dans un peu moins d'un mois, là, on va faire des gros feux de camp. Puis on va célébrer notre province et notre culture. Et les différentes municipalités Brosseron commencent à sortir leur programmation de la fête nationale, comme par exemple à Saint-Georges, le 23 juin, il va y avoir un méchant gros party. On en reparle au courant des prochaines minutes. Au meilleur de la musique à 101.5. Restez branchés.
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2: On est le 25 mai, ce qui veut dire que dans un peu moins d'un mois, c'est la fête nationale. Comment fêtez-vous ça habituellement? 418-387-1015, 418-387-1015. Si jamais vous avez pas de soirée organisée, eh bien, faites-vous-en pas. Il y a plein de fêtes à travers les différentes municipalités brosseronnes, comme par exemple Saint-Georges, au courant des derniers jours, a annoncé leur soirée du 23 juin prochain. On vous donne rendez-vous à l'espace Carpe Diem pour une soirée gratuite. Ça commence dès 19h avec un spectacle hommage à Bob Bissonnette pour mettre de l'ambiance. Après ça, à 20h30, des discours patriotiques, l'hommage au drapeau. 21h, un spectacle de Suzy Villeneuve et de Yann Penneau qui vont revisiter les grandes chansons québécoises. Et à 22h30, c'est les feux d'artifice. On vous demande d'apporter votre chaise, votre bonne humeur et également, ben, à noter qu'il y a un service de restauration sur place. Donc, c'est gratuit. Ça va être le fun. Le party va lever. Il y a de la musique, des feux d'artifice. Tout est là pour fêter la fête nationale comme il se doit. Donc ça, c'est une des premières programmations qui a été annoncée en Beauce. Il y en a d'autres qui vont sortir au courant des prochains jours, des prochaines semaines. Et c'est sûr qu'on va vous en parler au meilleur de la musique à Hausse 115, du moins. Moi, je vais vous tenir au courant parce que c'est important de célébrer notre Québec comme il se doit. Et c'est pourquoi que je vous pose la question. Vous, habituellement, le soir de la Saint-Jean, avez-vous des traditions? Avez-vous des parties? Qu'est-ce que vous faites? 418-387-115, 418-387-115.
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1: No Doubt, c'est le groupe qui va commencer lors de 16h au meilleur de la musique à O105. Restez branchés. Mais juste avant, Benjamin Aubert va vous parler de ce qui retient l'attention aujourd'hui en Beauce, également au provincial, au national et à l'international. 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Donc, restez branchés. Benjamin Aubert vous informe de ce qui s'est passé dans quelques instants au meilleur de la musique à O105. Et juste après, il y a un match ce soir. Canadiens, Hurricanes. On en jase au courant des prochaines minutes au meilleur de la musique à O105.
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2: Bonne fin de journée, ici Benjamin Aubert. Voici vos actualités. La première ministre du Québec, Christine Fréchette, a annoncé 3 mesures pour aider les ménages à faire face au coût de la vie. À compter du 15 juillet, la TVQ sera retirée de certains produits de consommation courante, comme des aliments prêts à manger, des fruits et légumes préparés, ainsi que des produits d'hygiène. Le gouvernement prévoit aussi une réduction de $50 sur le renouvellement des immatriculations de véhicules pendant un an à partir du 1er septembre. Enfin, un montant pouvant atteindre $200 sera versé automatiquement aux bénéficiaires du crédit d'impôt pour solidarité dès le 4 juin. Le nouveau ministre des Affaires municipales et député de Beauce-Sud, Samuel Poulain, veut favoriser l'accès à la propriété en encourageant la construction de quartiers de maisons préfabriquées vendues à moins de $350,000. Le gouvernement souhaite soutenir des projets où les habitations compteraient notamment 2 chambres. Le programme pourrait financer les infrastructures d'eau potable et d'eau usée dans ces nouveaux quartiers. Plusieurs municipalités du Québec auraient déjà manifesté de l'intérêt et un lancement du programme est envisagé d'ici la fête nationale. Le chef du Parti conservateur du Québec, Éric Duhaime, aurait finalement choisi de se présenter dans la circonscription de Bellechasse lors des prochaines élections provinciales. Selon Radio-Canada, il pourrait en faire l'annonce ce mercredi. M. Duhaime avait déjà affirmé qu'il hésitait entre Bellechasse, Beauce-Nord et Portneuf. Il s'agira de sa 3e tentative d'obtenir un siège à l'Assemblée nationale. Et enfin, un tronçon de l'autoroute 73 entre Sainte-Marie et Saint-Isidore sera fermé de nuit cette semaine pour des travaux de réfection d'un pont. L'autoroute sera fermée en direction nord seulement ce soir et demain de 19h à 5h. Puis mercredi, la circulation sera interrompue dans les deux directions. Un détour sera mis en place, notamment par la route 173. Voilà, c'est ce qui complète. 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
3: Match numéro 3 de la série entre le Canadien de Montréal et les Hurricanes de la Caroline ce soir dès 20h. La série se transporte du côté de Montréal. Qui portera le flambeau ce soir? Je veux vos prédictions. 418-387-1015. 418-387-1015. Et je veux également vos prédictions pour le match de ce soir dans la série Canadien Hurricanes. Sinon, demain, la finale de l'Ouest se poursuit. En ce moment, les Golden Knights mènent la série 3-0 face à l'Avalanche du Colorado. Est-ce que le tout se termine demain avec Makar qui est blessé et McKinnon aussi qui semble l'être? Ça s'annonce pas bien pour les anciens Nordique. Maintenant, du côté du baseball majeur ce soir, Marlins Blue Jays dès 19h07 et également Rockies Dodgers dès 21h10. Et je termine le bulletin sportif en vous parlant de la Coupe Memorial parce que ce soir dès 18h, il y a le match entre les Silver Tips et les Rangers. À noter que hier, les Saguenay Chicoutimi ont remporté leur match face à Kelowna par la marque de 3-2 et que leur prochain match est demain face aux Rangers de Kitchener. Maintenant, niveau météo ce soir et cette nuit, c'est généralement nuageux avec 40% de probabilité d'averse ce soir. Ça va se dégager ensuite pendant la nuit. Le minimum devrait être pour ce soir et cette nuit de 11 degrés. Et demain, ça sera généralement ensoleillé avec des nappes de brouillard se dispersant en matinée. Le maximum sera de 25 degrés, mais on pourrait ressentir jusqu'à 27 degrés demain en Beauce avec le facteur Humidex.

Si vous venez tout juste de s'intoniser le meilleur de la musique à 11h05, eh bien, bon après-midi, bon retour à la maison. Mon nom est Alexis Lefebvre, je vous accompagne jusqu'à 18h. Et laissez-moi vous dire qu'en ce moment, sur les routes, ça se passe bien. Malgré le fait qu'on est en plein retour à la maison, 16h, la plupart des gens terminent de travailler en Beauce, à Sainte-Marie, Vallée-Jonction, partout là, dans chaque municipalité. Ça va bien niveau circulation. C'est plus du côté de Québec que c'est compliqué. Là. Tous ceux et celles qui quittent Québec, qui s'en viennent justement là, vers la rive sud, ben rencontrent du trafic sur le tablier du pont de Québec, sur le tablier du pont Pierre-Laporte. Même chose du côté de Lévis. Ceux qui quittent Lévis pour s'en venir en Beauce, il y a du ralentissement également à ce niveau-là. Je vous rappelle que si jamais vous remarquez quelque chose d'inhabituel sur les routes, vous pouvez toujours communiquer avec le 88-387-115, 88-387-115, pour que j'en parle en ondes, pour que les usagers des routes soient informés de ce qui se passe sur le réseau routier. Yellow Card, c'est ce qui s'en vient, mais tout d'abord, voici No Doubt, au meilleur de la musique à haut.

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Ce qui retient l'attention à ce moment-ci pendant votre retour à la maison, c'est ce qu'a annoncé le gouvernement du Québec dirigé par Mme Christine Fréchette aux alentours de 14 heures. Ils ont annoncé plusieurs nouvelles mesures pour aider les ménages à faire face à l'inflation et à la hausse du prix de l'essence. Parmi les principales mesures annoncées, on parle d'un rabais de 50$ sur les droits d'immatriculation pour les véhicules de promenade, une bonification temporaire du crédit d'impôt pour solidarité, ainsi que l'abolition permanente de la TVQ sur certains produits d'épicerie, et ça va commencer le 15 juillet prochain. Pour ce qui est du 50$ sur les droits d'immatriculation, ça représente environ 23% des frais d'immatriculation de base exigés par la Société de l'assurance automobile du Québec. Pour ce qui est du crédit d'impôt pour solidarité, de façon plus détaillée, voici à quoi ça va ressembler. Les personnes seules recevront 100$ supplémentaires. Les familles monoparentales ou en couple sans enfants recevront 150$ et les couples avec enfants obtiendront 200$. Les versements doivent être faits dès le mois de juin. Québec estime que près de 3,5 millions de contribuables sont admissibles à recevoir cette aide. Et finalement, ce qui va être exempté de TVQ, ben ça va être les salades de fruits, les plateaux de légumes, les barres tendres, les noix salées, le papier hygiénique, les mouchoirs et certains aliments qui devenaient taxables selon leur format. Et ça, je vous rappelle que ça va commencer dès le 15 juillet, que certains produits à l'épicerie, qui sont souvent là, les produits les plus en demande par les familles au Québec, ben seront exemptés de TVQ. Le gouvernement admet toutefois que les coûts de ces mesures ont dépassé l'enveloppe initialement prévue au budget. Je vous rappelle là que quand Mme Fréchette est rentrée en poste, elle est devenue la première ministre du Québec, elle a remplacé François Legault, et à ce moment-là, Éric Girard, le ministre des Finances, avait donné 250 millions en budget à Mme Fréchette et avait dit: avec ce montant-là, tu peux préparer ta campagne. Et avec tout ce qu'elle a annoncé aujourd'hui et au courant des derniers jours, on est rendu à 336 millions de dollars, mais monsieur Éric Girard dit qu'on avait les moyens et l'espace nécessaire pour se rendre jusqu'à ce montant-là. Ce que Mme Fréchette veut faire là avec toutes ces annonces-là, là, c'est de prouver aux Québécois, Québécoises, regardez comment notre gouvernement est prêt à vous aider. Hein? Vous avez dit que vous aviez de la difficulté à payer vos hypothèques, vos loyers, votre carte de crédit. Mais regardez, nous, on est là, on vous met des rabais, on vous donne de l'argent supplémentaire, on vous donne des crédits, on vous en donne plus dans vos poches pour vous aider parce qu'on sait que c'est difficile. Fait qu'elle fait des cadeaux, là. C'est des cadeaux que le gouvernement fait en ce moment à nous, les Québécois, Québécoises, mais ça coûte 336 millions à peu près. Ça fait peut-être un peu plus de 40 jours qu'elle est en poste. Fait que je vous pose la question. Est-ce que ça vaut la peine? Est-ce que ça vaut la peine de dépenser 336 millions de dollars pour ces mesures-là? 88-387-1015, 88-387-1015. Voici Éric Lapointe et sa chanson Le Boys Blues Band, au meilleur de la musique à 1015.

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1: One Republic, c'est ce qui s'en vient au meilleur de la musique à 11h05. Restez branchés. Et juste après, on va parler du match numéro 3 entre les Canadiens de Montréal et les Hurricanes de la Caroline qui est disputé ce soir au Centre Bell. Et si jamais là, vous avez envie, là, par folie de dernière minute, de vous rendre sur place ce soir, combien ça vous coûterait? Les prix sont sortis pour les matchs 3 et 4 au Centre Bell du troisième tour des séries. On en jase au courant des prochaines minutes au meilleur de la musique à Hausse 105. Tout ça et bien plus, c'est à venir à Hausse.
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12: Météo. Ce soir et cette nuit en Beauce, ce sera généralement nuageux avec 40% de probabilité d'averse et le tout se dégagera en fin de nuit. Le minimum annoncé est de 11 degrés. Pour la journée de demain, ce sera généralement ensoleillé avec des nappes de brouillard se dispersant au courant de la matinée. Le maximum prévu demain, 25 degrés, mais avec le facteur humidex, on pourrait ressentir jusqu'à 27 degrés. Et finalement, mercredi, ce sera une alternance de soleil et de nuages avec un maximum de 23 degrés chez nous en Beauce.
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vous avez le goût de faire une petite folie ce soir puis de vous rendre au Centre Bell pour regarder le match numéro 3 de la série finale de l'Est entre le Canadien de Montréal et les Hurricanes de la Caroline, eh bien, voici combien ça vous coûterait. Selon la billetterie Victory Live, le prix moyen d'un billet pour voir le CH à domicile pendant la finale de l'Est est de 1 363,96 $. Ça, c'est le prix moyen. Donc, il y en a des plus chers et il y en a des moins chers. Mais déjà là, seulement en comptant le prix moyen, le Canadien est parmi là, les quatre dernières équipes où est-ce que ça coûte le plus cher aller voir un match de série. Du côté des Hurricanes de la Caroline, en moyenne, c'est $472 le billet. L'Avalanche du Colorado, $465 le billet. Et les Golden Knights de Las Vegas, $356 en moyenne par billet. Comme je disais, les Canadiens de Montréal, 1 363,96 $ en moyenne. Allez voir un match de la finale de l'Est. Seriez-vous prêt à payer un tel prix pour aller voir le bleu, blanc, rouge? Oui ou non? 418-387-1015. 418-387-1015. Voici un groupe qui sera aux festivités Western de Saint-Victor cet été. Caïn, au meilleur de la musique, à haut.

Matt Mason, c'est ce qui s'en vient au meilleur de la musique à O 101.5. Restez branchés. Et juste après, avec l'heure du souper qui approche, on va parler d'un objet qui se retrouve peut-être dans votre cuisine. Peut-être que vous êtes sur le point de l'utiliser ce soir dans votre préparation pour le souper. Mais si c'est le cas, non! Ne le faites surtout pas parce que ça pourrait être dangereux. Je vous en reparle au courant des prochaines minutes au meilleur de la musique à O 101.5. Et si mon nom vous a fait faire un petit saut, ben je suis désolé.

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2: Avec l'heure du souper qui approche à grands pas, je me suis dit que j'allais parler d'un objet qui se retrouve dans pas mal toutes les cuisines du Québec, les friteuses à air. Hein? C'est pratiquement 100% de la population qui a ça maintenant dans leur cuisine, mais il y a une partie de la population qui possède ce air fryer-là qui pourrait voir leur air fryer exploser, causer des incendies et des brûlures corporelles. Parce que aujourd'hui, Santé Canada fait rappel de la marque Sicura, le modèle SAF 53, 1903 et 1904. Si jamais vous avez ce modèle-là de friteuse à air, eh bien, débranchez-la, utilisez-la pas, parce que elle est dangereuse selon Santé Canada. Au moins, en ce moment, aucun accident ni blessure a été signalé, mais on parle là, qu'en raison d'une connexion électrique interne qui pourrait surchauffer, procurer une explosion, un incendie ou des brûlures, on prend pas de chance, on procède au rappel. Si jamais ce soir vous arrivez à la maison et que vous remarquez que vous avez, vous, le modèle de Sicura SAF 53 daté 1903-1904, eh bien, vous devez immédiatement cesser de l'utiliser et communiquer avec l'entreprise avec laquelle vous avez acheté le produit pour ensuite avoir un appareil de remplacement gratuit ou bien d'autres petits cadeaux comme ça pour compenser de l'achat que vous avez effectué au courant des derniers jours, des dernières semaines. C'est environ là, 700 unités de ce air fryer-là qui ont été vendues à l'échelle du pays et une certaine partie au Québec. Donc, vérifiez à la maison si vous n'avez pas cet appareil-là et si vous l'avez, bien, débranchez-le, utilisez-le plus, parce qu'on veut éviter là tous les accidents que cette machine-là pourrait provoquer. Voici les Cowboys Fringants au meilleur de la musique à hausse 101.5.

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1: Le segment La Toune qui punch, c'est ce qui va commencer l'heure de 17h au meilleur de la musique à Osage 5. Restez à l'écoute. Et notre Toune qui punch de ce soir est une joke. Ouais, c'est même pas une chanson sérieuse, mais elle est devenue. Je vous raconte le pourquoi du comment au courant des prochaines minutes au meilleur de la musique à O115. Mais juste avant, Benjamin Aubert, journaliste pour notre plateforme Mabose.com et pour le O115, vous parle de ce qui a fait jaser aujourd'hui dans l'actualité. Et moi, je vous parle de sport parce que ce soir, il y a un match. Match numéro 3 de la finale de l'Est entre les Hurricanes de la Caroline et le Canadien de Montréal. On en jase au courant des prochaines minutes au meilleur de la musique à O105. Je veux vos prédictions. 418-387-105. Go, Habs, go!
2: Dans un instant,

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2: Bonne fin de journée, ici Benjamin Aubert. Voici vos actualités. La première ministre du Québec, Christine Fréchette, a annoncé 3 mesures pour aider les ménages à faire face au coût de la vie. À compter du 15 juillet, la TVQ sera retirée de certains produits de consommation courante, comme des aliments prêts à manger, des fruits et légumes préparés, ainsi que des produits d'hygiène. Le gouvernement prévoit aussi une réduction de $50 sur le renouvellement des immatriculations de véhicules pendant un an à partir du 1er septembre. Enfin, un montant pouvant atteindre $200 sera versé automatiquement aux bénéficiaires du crédit d'impôt pour solidarité dès le 4 juin. Le nouveau ministre des Affaires municipales et député de Beauce-Sud, Samuel Poulain, veut favoriser l'accès à la propriété en encourageant la construction de quartiers de maisons préfabriquées vendues à moins de $350,000. Le gouvernement souhaite soutenir des projets où les habitations compteraient notamment 2 chambres. Le programme pourrait financer les infrastructures d'eau potable et d'eau usée dans ces nouveaux quartiers. Plusieurs municipalités du Québec auraient déjà manifesté de l'intérêt et un lancement du programme est envisagé d'ici la fête nationale. Le chef du Parti conservateur du Québec, Éric Duhaime, aurait finalement choisi de se présenter dans la circonscription de Bellechasse lors des prochaines élections provinciales. Selon Radio-Canada, il pourrait en faire l'annonce ce mercredi. M. Duhaime avait déjà affirmé qu'il hésitait entre Bellechasse, Beauce-Nord et Portneuf. Il s'agira de sa 3e tentative d'obtenir un siège à l'Assemblée nationale. Et enfin, un tronçon de l'autoroute 73 entre Sainte-Marie et Saint-Isidore sera fermé 2 nuits cette semaine pour des travaux de réfection d'un pont. L'autoroute sera fermée en direction nord seulement ce soir et demain de 19h à 5h. Puis mercredi, la circulation sera interrompue dans les deux directions. Un détour sera mis en place, notamment par la route 173. Voilà, c'est ce qui complète. 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
3: Ce soir, dès 20h au Centre Bell, c'est le match numéro 3 de la série de la finale de l'Est entre le Canadien de Montréal et les Hurricanes de la Caroline. Je veux vos prédictions 418-387-1015, 418-387-1015 et également textez-moi qui, selon vous, va porter le flambeau ce soir. 418-387-1015, go Habs go! Sinon, dans la Ligue nationale de hockey, on surveille également la finale de l'Ouest entre les Golden Knights et l'Avalanche du Colorado. Au début de cette série-là, tout le monde disait « Ah, l'Avalanche va l'emporter » et finalement, les blessures font en sorte que les Golden Knights causent la surprise et mènent présentement la série 3-0. Makar blessé. Nathan MacKinnon semble s'être blessé dans le match d'hier. Ça s'annonce pas bien pour la rencontre de demain. Est-ce que les Golden Knights vont aller chercher une 4e victoire consécutive dans cette série-là et accéder à la finale de la Coupe Stanley? C'est à suivre. Maintenant, dans le baseball majeur, ce soir, on surveille les Blue Jays dès 19h07 qui affrontent les Marlins. Également, les Dodgers à 21h10 qui affrontent les Rockies. Également, ce soir, on surveille la Coupe Memorial. Un match, Silver Tips Rangers, dès 18h. Et je vous mentionne que hier, les Saguenay de Chicoutimi ont remporté leur match de la Coupe Memorial en prolongation par la marque de 3-2 face à Kelowna et que leur prochain match est demain face aux Rangers de Kitchener. Ce soir et cette nuit, niveau météo en Beauce, ce sera généralement nuageux avec 40% de probabilité d'averse ce soir. Ça va se dégager pendant la nuit et le minimum sera de 11 degrés. Pour la journée de demain, ce sera généralement ensoleillé avec des nappes de brouillard se dispersant en matinée. Le maximum en Beauce demain, 25 degrés, mais avec le facteur humidex, on pourrait ressentir jusqu'à 27 degrés chez nous.

0: On lâche pas, on persévère, le beau temps s'en vient. Je sais qu'en fin de semaine, c'était plutôt gris dans la région, il y a même mouillé un petit peu, mais comme je l'ai mentionné, à partir de demain, là, ça sera généralement ensoleillé avec 26, 27 degrés. On va pouvoir en profiter. Et si jamais vous êtes en congé, parce que ça se peut qu'il y en ait qui aient pris leur première semaine de vacances à ce moment-ci de l'année, en fin de semaine, là, j'étais allé mettre de l'essence, puis j'ai vu plein de VR, plein de Westphalia, là, mettre du gaz. Et si jamais c'est le cas, puis vous êtes en vacances, puis vous dites, ah, ben, crime, on n'a pas eu de journée ensoleillée, il y en a une, je vais faire des rénaux. OK, fais des rénaux, mais enlève tes bijoux, s'il te plaît. Enlève tes bijoux si tu fais ça quand il fait beau. Je t'explique le pourquoi du comment au courant des prochaines minutes au meilleur de la musique à O101.5. Depuis que cette nouvelle-là est sortie, cet article-là est sorti, ça fait énormément jaser et je t'en parle dans quelques instants au meilleur de la musique. Mais tout d'abord, voici les grands bazous à O.
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0: Des fois dans la vie, quand on se prend pas au sérieux, ça paye. Parlez-en à John Mellencamp. Son plus grand succès en carrière, c'est une joke. C'est son ami George qui lui a dit « Hey, pourquoi pas t'écrirais pas une chanson qui s'appelle Hurt So Good? » Il me semble que c'est un titre un peu funny. Mellencamp a dit « Parfait ». Il a écrit ça en 3 minutes. Il est allé enregistrer ça en studio et c'est devenu son plus grand succès en carrière. Voici Hurt So Good, John Mellencamp au meilleur de la musique à O.
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17h10, vous êtes à l'écoute du meilleur de la musique à O101.5 et pendant le retour à la maison, ben il s'est des nuages, puis il va tomber de la pluie, du moins il annonce 40% pour cette nuit, puis au courant là, des derniers jours, ce qu'on a eu, de la petite pluie, puis des nuages, sauf que demain, on va avoir une très belle journée ensoleillée avec un maximum de 26 degrés. Et ça se peut que vous soyez en vacances présentement, puis que vous vous dites « Oh! » Une des seules belles journées des derniers jours. J'en profite pour faire des rénos. J'en profite pour mettre ma maison style été pour pouvoir en profiter. Si vous faites ça, pas de problème. Mais s'il vous plaît, enlevez vos bijoux. C'est parce que je sais pas si vous avez vu passer la nouvelle au courant des derniers jours, là. Mais l'été, là, le nombre d'accidents qu'il y a en raison de gens qui portaient des bijoux, c'est phénoménal, OK? C'est les spécialistes du centre de traumatologie de l'Hôpital général de Montréal qui ont lancé l'appel à la prudence au courant des derniers jours parce qu'ils disent que lorsqu'on bricole, lorsqu'on fait une activité extérieure, du vélo, n'importe quoi, puis qu'on tombe, on s'accroche ou peu importe, ben notre bague peut rester prise dans quelque chose et là, quand on va tirer, ben je vous laisse imaginez ce qui pourrait se produire. Et le centre de traumatologie note que chaque été, il y a de 15 à 20% des gens qui se présentent aux urgences en raison de ce type d'accident-là. Quelqu'un en vélo qui tombe, la bague accroche dans quelque chose pendant qu'il est en train de tomber. Le gars, il est en train de faire des rénaux dehors, ou la fille est en train de faire des rénaux dehors. Il se retourne, il accroche quelque chose, tu sais, un coin de table, peu importe. Sa bague reste coincée, tout part. Ouais, c'est dégueulasse. C'est dégueulasse, mais il y a vraiment des gens à qui ça arrive, là. Tu sais, je sais pas, moi, t'installes une clôture sur ton terrain, ta bague, donc peu importe, respire, ça part. C'est réel, là, de quoi je vous parle, là. Des chutes, des accidents de vélo, des collisions à vélo. Peu importe, tout ça peut emmener, si on a des bijoux, d'autres blessures graves, que ce soit là des l'arrachement des tissus, des tendons, ou même du doigt là et de l'os, là, complètement. C'est assez fréquent, dit-on, du côté là du centre de traumatologie de l'hôpital de Montréal. Donc, tu sais, je veux pas vous faire peur, là, mais s'il vous plaît, si jamais vous faites des rénaux cet été, enlevez vos bijoux. Et également, si vous faites du vélo, oui, vous pouvez enlever vos bijoux, mais surtout, portez un casque, parce que hein, l'hôpital de Montréal pour enfants, on s'inquiète à chaque été des accidents de la route avec des enfants, des ados qui ne portent pas leur casque. Et comme dit l'hôpital de Montréal pour enfants, là, les traumatismes crâniens, les fractures, tout ça est en diminution considérable lorsqu'on porte un casque et qu'on a un accident de vélo, de moto, de VTT, de peu importe. Donc, que vous soyez là à vélo ou en réno, portez un casque, faites attention à ce que vous avez dans les mains, niveau bijoux, et tout devrait bien aller, parce que on veut pas se blesser cet été, là. On va en profiter à 100%. Jay Scott, c'est ce qui s'en vient au meilleur de la musique à O101.5, mais juste avant un hit des années 2000-2010 qui va vous faire danser. All right, voici Stromae au meilleur de la musique à O101.

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1: Et Green Day, c'est ce qui s'en vient au meilleur de la musique à Osor 5. Également, les détails météo sont à venir. Restez branchés. Et après, je vous parle de quelque chose qui s'est passé en fin de semaine dans la région qui... comment ça se fait que... Il y a quelqu'un qui est encore en vie là-dessus, c'est incroyable. Là. Pour de vrai, il y avait un ange, il y avait quelqu'un qui surveillait ce conducteur-là parce que c'est fou ce qui s'est passé dans la région en fin de semaine. Je vous en reparle au courant des prochaines minutes au meilleur de la musique à Osor 5.
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11: Ce soir et cette nuit, c'est généralement nuageux avec 40% de probabilité d'averse et le minimum est de 11 degrés. Pour la journée de demain, ça sera généralement ensoleillé avec des nappes de brouillard se dispersant en matinée. Le maximum demain est 26 degrés, mais on pourrait ressentir jusqu'à 28 degrés demain en Beauce. Mercredi, ça sera une alternance de soleil et de nuages avec un maximum de 23 degrés. Et présentement, pendant votre retour à la maison, il fait 15 degrés en Beauce.
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Mumford & Sons, c'est ce qui s'en vient au meilleur de la musique à O101.5. Mais juste avant, faut qu'on parle de cet accident là qui est survenu dimanche tôt en matinée du côté de Lévis, qui aurait pu tourner au drame. Puis pourquoi je vous en parle? Ben parce que justement, le beau temps commence à être parmi nous, l'été aussi. Fait qu'à chaque été, il y a des accidents de voiture, malheureusement, sur nos routes. Et peut-être que cette histoire-là va vous faire un petit déclic de « OK, faut que je sois prudent sur la route, même si je n'ai pas consommé, même si j'ai pas pris de drogue, d'alcool, rien, non, non, non. » Cet accident-là est arrivé avec zéro substance dans le corps de la personne, mais par exemple, elle avait besoin de sommeil, et voici ce qui s'est passé. Selon le service de police de la ville de Lévis, un conducteur de 17 ans se serait vraisemblablement endormi aux alentours d'1h10 dans sa voiture sur l'avenue Saint-Augustin, dans le secteur de Sainte-Hélène de Brickeyville. Le véhicule a quitté la route pendant qu'il dormait et a violemment percuté un arbre. La force de l'impact a littéralement détruit l'avant de la voiture. Les deux roues avant ont été arrachées, le moteur a été expulsé et le véhicule a été sanctionné. Il y a des photos qui circulent là, sur les différents réseaux. Là. L'avant de la voiture n'existe plus. Là. C'est l'arrière, le pare-brise, paf, ça arrête. Selon le sergent Martin Allégaré, il affirme qu'il s'agit d'un des accidents les plus impressionnants qu'il a vu en carrière. Il dit « En 20 ans de service, je n'ai jamais vu ça ». Et qu'est-ce qu'il veut dire par là? Un accident aussi violent qui a causé aucune blessure majeure. C'est un miracle que le conducteur de 17 ans à bord de la voiture s'en soit sorti indemne. Les services d'urgence n'ont même pas eu besoin d'utiliser les pinces de désincarcération, pour sortir le jeune homme du véhicule. Le transport a été fait à l'hôpital de façon préventive, mais le conducteur a rapidement obtenu un congé. Je vous rappelle que la Société de l'assurance automobile du Québec dit que la fatigue au volant demeure l'une des principales causes d'accidents graves au Québec. Entre 2020 et 2024, c'est près du quart des accidents sur les routes de la province qui ont été attribués là au fait que le conducteur ou la conductrice derrière le volant soit fatigué. Et parmi ces accidents-là, c'est surtout les conducteurs de moins de 30 ans qui se retrouvent parmi là, les personnes ayant eu le plus grand nombre d'accidents avec de la fatigue derrière le volant. Donc l'été s'en vient, vous allez peut-être faire de longues routes pour aller en vacances, pour aller voir ma tante, aller voir le cousin et la cousine qui habitent loin. Vous allez dire « Ah oh, non, on est capable d'en revenir, un autre petit vin. Ah, oh, on va refaire un autre star, un autre star, un autre star, un autre star. Ça va nous en faire moins demain. On est capable, on est capable. » Mais dès que vous vous sentez fatigué, là, arrêtez là, parce que y a pas là, de danger à prendre là, surtout pas quand on est derrière le volant de notre voiture. Les Respectables, c'est ce qui s'en vient au meilleur de la musique à 11h05, mais juste avant, voici Mumford & Sons au meilleur de la musique à O avec leur chanson Rubber Band Man. C'est avec Osher, c'est excellent, la voici à O.

0: Damon Palace, c'est ce qui s'en vient au meilleur de la musique à Hausse 5. Et juste après, on parle du match de ce soir entre les Canadiens de Montréal et les Hurricanes de la Caroline. Mais pas sur l'aspect hockey, non, non, non. Sur l'aspect santé. Parce que regardez, le match de ce soir comporte des risques, mesdames et messieurs. Il y a un article de l'Institut de cardio de Montréal qui est sorti aujourd'hui, puis... En tant que cardiaque, je sais plus si je veux l'écouter, moi. Je vous raconte tout ça au courant des prochaines minutes au meilleur de la musique à Hausse 5.
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0: Vous êtes à l'écoute du meilleur de la musique à 101.5. Et ce soir, il y a un gros match d'à 20h. Match numéro 3 entre le Canadien de Montréal et les Hurricanes de la Caroline dans la série finale de l'Est. Série est égale, une victoire de chaque côté. Et il y a un article super intéressant qui est sorti de l'Institut de cardiologie de Montréal qui observe une augmentation d'environ 20% de l'achalandage à l'urgence les soirs de match du SCH. Ils se sont penchés sur la question, tu sais, parce qu'on dit là que au Québec, on est fan, on est passionné, puis on est passionné jusqu'au point de faire des petits OCV. Ils se sont demandé si réellement notre amour pour le SCH pouvait avoir une influence sur notre santé. C'est pourquoi que depuis le début des séries éliminatoires, ils en sont venus à la conclusion que ce sont en moyenne 2 à 3 patients supplémentaires qui se présentent à l'urgence spécialisée en cardiologie pendant ou immédiatement après les rencontres du CH en raison de petites anomalies cardiaques. Selon la docteure Julie Sirois, plusieurs ressentent des symptômes pendant les matchs, mais attendent parfois à la fin de la partie avant de consulter, surtout lorsque le match sera en prolongation. Et Dieu sait qu'il y en a eu pas mal des prolongations depuis le début des séries éliminatoires dans le parcours du CH. Qu'est-ce qui arrive aux patients qui sont touchés pendant les matchs? Tu sais, j'ai dit des petits AVC, mais c'est tout ça? Pas vraiment. On parle d'hypertension, on parle également de plein d'autres problèmes cardiaques. Oui, peut-être là, des petites ACV, des douleurs à la poitrine, de la tête petite, de l'arythmie un peu, mais rien est là Il n'y a pas eu de mort, mettons, pour ça, là, OK? Sauf qu'il y a des gens plus susceptibles que d'autres qui peuvent avoir ces symptômes-là, comme ceux et celles qui ont des mauvaises habitudes de vie, qui ont des maladies cardiaques de naissance ou du diabète. Le stress et l'adrénaline provoqués pendant les matchs peuvent surtout entraîner ces symptômes-là, comme je le disais, hausse de la fréquence cardiaque, palpitations, montée importante de la pression artérielle et dans certains petits cas minimes, là, vraiment, comme je disais, des AVC, des crises cardiaques, ça peut arriver. Mais c'est pas mal plus là, des palpitations et une montée importante de la pression qui est observée. La docteure Sirois explique qu'un stress intense peut provoquer le détachement d'une plaque de cholestérol qui bloque ensuite une artère dans les rares cas. Heureusement, aucun patient admis ne souffre finalement que d'une poussée. Heureusement, plusieurs patients admis ne souffrent finalement que d'une poussée d'adrénaline et d'hypertension légère. Donc, comme je disais là, c'est vraiment plus ok là. Il y a des palpitations, la pression augmente. On va consulter. On n'a pas vu ça depuis longtemps. Ça nous est peut-être jamais arrivé. Puis finalement, tu sais, on regarde, puis OK, c'est beau, c'est vraiment juste le stress, l'excitation. Mais c'est quand même fou de savoir que pendant les jours de match, 20% des Québécois, Québécoises vont à l'hôpital pour des palpitations cardiaques. C'est fou quand même, là. Puis comme je le disais au début de la chronique, là, moi, je suis cardiaque, là. Fait qu'à soir, pas mal sûr, m'a plus écouté Passepartout que Canadien Hurricanes. Dans quelques instants, Gabriel Forêt s'en vient au meilleur de la musique à 101.5, mais tout d'abord, voici les Rotswomp à O.
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Restez branchés au meilleur de la musique à 11h05. Dans quelques instants, c'est les hits avec Chuck Noel. Il vous propose du Weezer, du Walk the Moon, également American Otters, Amy Winehouse, Young Blood. Que le meilleur de la musique est à venir au meilleur de la musique. Également, demain, dès 6h, c'est Vaux 100 000 matin avec Jean-François Routier. À 7h15, chronique Garage Robert Carrier. À 8h20, c'est la chronique CJE Beauce-Nord. Également, à 8h10, c'est la chronique avec Luc Gélina. Ils vont parler, Jean-François et lui, du match de ce soir dès 20h, Canadiens Hurricanes. Match numéro 3, allumons nos lampions. Go, Habs, go! Moi, je trouve que c'est un match tellement important. Si les Hurricanes prennent l'avant, tu sais, ils pourraient avoir une dose d'énergie, puis vroom, repartir la machine. Moi, ça me fait peur. Mais en même temps, je suis confiant pour ce soir. Victoire du Canadien par la marque de 4-2. Bonne soirée tout le monde. À demain.

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5: Bonne fin de journée, ici Benjamin Aubert. Voici vos actualités. La première ministre du Québec, Christine Fréchette, a annoncé trois mesures pour aider les ménages à faire face au coût de la vie. À compter du 15 juillet, la TVQ sera retirée de certains produits de consommation courante, comme des aliments prêts à manger, des fruits et légumes préparés, ainsi que des produits d'hygiène. Le gouvernement prévoit aussi une réduction de 50 $ sur le renouvellement des immatriculations de véhicules pendant un an à partir du 1er septembre. Enfin, un montant pouvant atteindre 200 $ sera versé automatiquement aux bénéficiaires du crédit d'impôt pour solidarité dès le 4 juin. Le chef du Parti conservateur du Québec, Éric Duhaime, aurait finalement choisi de se présenter dans la circonscription de Bellechasse lors des prochaines élections provinciales. Selon Radio-Canada, il pourrait en faire l'annonce ce mercredi. M. Duhaime avait déjà affirmé qu'il hésitait entre Bellechasse, Beauce-Nord et Portneuf. Il s'agira de sa troisième tentative d'obtenir un siège à l'Assemblée nationale. Et enfin, un tronçon de l'autoroute 73 entre Sainte-Marie et Saint-Isidore sera fermé de nuit cette semaine pour des travaux de réfection d'un pont. L'autoroute sera fermée en direction nord seulement ce soir et demain de 19h à 5h. Puis mercredi, la circulation sera interrompue dans les deux directions. Un détour sera mis en place, notamment par la route 173. Voilà, c'est ce qui complète. 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
4: Bon début de soirée et bienvenue dans les hits. En ce lundi soir, mon nom est Chuck et je m'installe pour la prochaine heure avec des numéros 1 des 30 dernières années. Ça va être vraiment de toute beauté pour commencer. On va avoir dans les prochaines minutes American Otter's Best Day of My Life et Shut Up and Dance. Ça sent bien. Le temps de commencer ça avec The Rembrandts et I'll Be There For You à haut.

Weezer qu'on vient d'entendre dans les hits. Eux qui vont sortir un nouvel album, un 20e en carrière le 10 juillet prochain, qui s'appelle Zone Out. Et ils seront en concert du côté de la Place Belle de Laval au mois de septembre prochain. On a dans les prochaines minutes, justement, Rivers Cuomo qui va revenir, mais comme accompagnateur sur la toune de AJR qui s'appelle Sober Up. Et pour l'instant, Rehab, c'est Amy Winehouse à O.

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1: Au bon endroit, tout un match ce soir au Centre Bell et une ambiance incroyable pour le match numéro 3 de la série. Le Canadien qui accueille les Hurricanes de la Caroline, une série qui est égale 1 à 1. Est-ce que le Canadien va être capable de rebondir dans ce match-là? J'y crois, je le souhaite. Ça commence à 20h ce soir. Centre Bell, le rendez-vous est lancé. Et pour ce qui est de la prochaine chanson, c'est Imagine Dragons. Et je vais laisser Bruce Buffer la présenter.
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Smith s'amène avec Drive Safe, le temps d'écouter une chanson qui a coûté 50$ à produire et ça a été numéro 1 au Billboard. 30$ pour acheter le beat en ligne et un autre 20$ pour le temps de studio à Atlanta. Bref, ça a été toute une aubaine pour Lil Nas X. On écoute Old Town Road. Oh. Yeah.

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1: C'est déjà tout pour les hits. On se retrouve demain 18h pour l'édition du mardi. D'ici là, manque pas demain 6h pour bien commencer ta journée, les 100 000 matins. On regarde le match canadien ce soir, bien sûr. La Caroline, ça, on laisse ça aux fans de Pierre Lalonde. Go, Habs, go! Bon, là, ouais, Chuck, je te souhaite un très beau lundi soir. Goodbye!
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3: Bonne fin de journée, ici Benjamin Aubert. Voici vos actualités. La première ministre du Québec, Christine Fréchette, a annoncé trois mesures pour aider les ménages à faire face au coût de la vie. À compter du 15 juillet, la TVQ sera retirée de certains produits de consommation courante, comme des aliments prêts à manger, des fruits et légumes préparés, ainsi que des produits d'hygiène. Le gouvernement prévoit aussi une réduction de 50 $ sur le renouvellement des immatriculations de véhicules pendant un an à partir du 1er septembre. Enfin, un montant pouvant atteindre 200 $ sera versé automatiquement aux bénéficiaires du crédit d'impôt pour solidarité dès le 4 juin. Le chef du Parti conservateur du Québec, Éric Duhaime, aurait finalement choisi de se présenter dans la circonscription de Bellechasse lors des prochaines élections provinciales. Selon Radio-Canada, il pourrait en faire l'annonce ce mercredi. M. Duhaime avait déjà affirmé qu'il hésitait entre Bellechasse, Beauce-Nord et Portneuf. Il s'agira de sa troisième tentative d'obtenir un siège à l'Assemblée nationale. Et enfin, un tronçon de l'autoroute 73 entre Sainte-Marie et Saint-Isidore sera fermé de nuit cette semaine pour des travaux de réfection d'un pont. L'autoroute sera fermée en direction nord seulement ce soir et demain de 19h à 5h. Puis mercredi, la circulation sera interrompue dans les deux directions. Un détour sera mis en place, notamment par la route 173. Voilà, c'est ce qui complète. 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

On est le lundi 25 mai 2026. C'est un plaisir de passer la soirée en votre compagnie, bien branchée à votre radio en bourse. Je m'appelle Mathieu Guimond. Je suis celui qui, un, va vous accompagner ce soir et deux, qui va être un petit peu distrait par ce qui se passe au Centre Bell. Ben oui, avec le match numéro 3 de la série entre le Canadien de Montréal et les Hurricanes de la Caroline. D'ailleurs, vous autres, vous pensez que ça va être qui va gagner ce soir? C'est le Canadien, c'est-tu les Hurricanes? Série égale 1-1, c'est serré. On savait bien que ça se réglerait pas en 4, cette série-là. Bon, on a la preuve. Alors, les paris sont ouverts. Qui remporte le match de ce soir au Centre Bell? Via nos réseaux sociaux, vous pouvez nous appeler, nous texter. Via notre site web également, tous les moyens qui sont bons pour qu'on puisse avoir de vos nouvelles ce soir. 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Vous autres, vous nous écoutez de quel endroit? Sur la route à la maison, que vous soyez au travail également. Hey, faites-nous donc signe. C'est un plaisir d'avoir de vos nouvelles en ce lundi soir.

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Qu'est-ce qui retient l'attention dans la région en ce lundi? Rendez-vous sur mabourse.com pour le savoir à la une de notre site web ce soir. On parle entre autres du chef conservateur Éric Duhaime qui aurait choisi un comté dans Bellechasse pour se présenter lors des élections d'octobre prochain au Québec. On parle également de la ville de Saint-Georges qui demande une subvention pour des travaux du côté du parc des Sept Chutes, de la CNESST qui lance une campagne de sensibilisation visant les jeunes et toujours dans domaine de la construction. Le seuil des 200 000 emplois dépassé pour la première fois selon la CCQ. 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On finit

troisième, le 23e de l'histoire, et ils battent un record du

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5: La première ministre du Québec, Christine Fréchette, a annoncé 3 mesures pour aider les ménages à faire face au coût de la vie. À compter du 15 juillet, la TVQ sera retirée de certains produits de consommation courante, comme des aliments prêts à manger, des fruits et légumes préparés, ainsi que des produits d'hygiène. Le gouvernement prévoit aussi une réduction de 50 $ sur le renouvellement des immatriculations de véhicules pendant un an à partir du 1er septembre. Enfin, un montant pouvant atteindre 200 $ sera versé automatiquement aux bénéficiaires du crédit d'impôt pour solidarité dès le 4 juin. Le chef du Parti conservateur du Québec, Éric Duhaime, aurait finalement choisi de se présenter dans la circonscription de Bellechasse lors des prochaines élections provinciales. Selon Radio-Canada, il pourrait en faire l'annonce ce mercredi. M. Duhaime avait déjà affirmé qu'il hésitait entre Bellechasse, Beauce-Nord et Portneuf. Il s'agira de sa troisième tentative d'obtenir un siège à l'Assemblée nationale. Un tronçon de l'autoroute 73 entre Sainte-Marie et Saint-Isidore sera fermé de nuit cette semaine pour des travaux de réfection d'un pont. L'autoroute sera fermée en direction nord seulement ce soir et demain de 19h à 5h. Puis mercredi, la circulation sera interrompue dans les deux directions. Un détour sera mis en place notamment par la route 173. Finalement, côté météo en Beauce, c'est nuageux avec 40 % de probabilité d'averse et le minimum, lui, est de 11 degrés. Demain, ce sera généralement ensoleillé et le maximum sera de 25 degrés, mais on ressentira jusqu'à 27 degrés. Merci d'être branché.